je suis très content d'avoir écouté cette belle musique. Ça chauffe, ça fait bang, bang, bang, bang. Il y a de la rythmique, il y a tout. Et personne n'a tapé dans les mains. Vous êtes un peu endormi ce soir, faudrait y aller là.

Alors, je vais être très précis ce matin. Alors, je crois que au-delà du mot qui a utilisé le, comment dire, en jargon bruxellois, alors, il faut que peut-être que... il faut que... De façon à ce que... Alors, il y a... Et alors, il y aurait des gens aujourd'hui qui diraient, pourquoi précisément? Eh bien, oui, évidemment...

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J'ai fait un rêve. J'étais partie en vacances toute seule au Brésil. Et un jour, je prends un bus depuis le centre-ville pour aller à l'extérieur de la ville pour visiter un marché artisanal. Donc, le trajet se passe. Je descends du bus, je longe la route sur quelques mètres. C'était au milieu d'une forêt, donc pour rejoindre le village. Alors, il y a beaucoup de monde, c'est vraiment une ambiance faite de village. Et je flâne un peu quand tout d'un coup, il y a un homme avec un t-shirt blanc et une casquette bleu clair qui me bouscule légèrement, puis il passe son chemin. Et là, je m'aperçois qu'en fait, j'ai été victime d'un pickpocket et que, en passant, il a coupé la lanière de ma... J'avais une petite pochette plate que je portais en bandoulière. Et cette pochette, elle contenait mon téléphone, ma carte bancaire, mon passeport, un peu d'argent liquide. Et donc du coup, me voilà toute seule dans un bled complètement paumé au fin fond du Brésil. Donc je suis en panique, évidemment. Et là, au loin, j'aperçois un policier en uniforme. Alors, c'est assez rigolo, il a un look un peu particulier, on dirait un peu Mario Kart ou Magnum, je sais pas. Il a une casquette, une moustache, il a des Ray-Ban solaires. Et donc, je cours vers lui, et en pleurant et en hurlant, enfin, j'essaye de hurler en tout cas, je lui explique à moitié en anglais, à moitié en espagnol, parce qu'il faut quand même savoir que je parle pas un mot de portugais, qu'il faut qu'il trouve un moyen de contacter l'ambassade de France et puis de toute urgence, quoi. Alors évidemment, il comprend rien, j'ai du mal à m'exprimer, il comprend pas. Et là, face à moi, arrive un jeune homme, mais excessivement beau. Il a la peau mate, brun, des grosses boucles de cheveux, des yeux verts hyper clairs. Et il me dit avec un grand sourire qu'il peut m'aider. Il faut surtout pas que je m'inquiète, que tout va bien se passer. Il me tend un gant en cuir avec des très longs doigts crochus. Et c'est marrant, en fait, on voit les coutures apparentes. Et il m'explique que je dois prendre ce gant parce que ce gant représente la main de la divinité à qui cette fête de village est consacrée. Alors, c'est une espèce de sorcière, mais plutôt du genre bienveillante. Et là, mais je hurle, mais est-ce que ça porte bonheur au moins ? Et là, je me suis réveillée

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J'ai fait un rêve. C'était très très étrange. J'étais dans un bus, un grand bus. J'étais seule dans ce bus. Je ne sais pas qui conduisait ce bus. On se promenait dans des petites routes de montagne. C'est un petit peu comme si j'avais été dans une carte postale avec des montagnes rondes partout autour de moi. Puis à un moment, sur la droite, il y avait un pont. Rond aussi, lui. Un pont en arche, un pont en fer,

Et puis, l'instant d'après, j'étais sur le pont, toujours dans mon bus. C'était très très très étroit. Le sol était en verre. Et là, c'était très très très inquiétant parce que même du coup, le sol du bus était devenu transparent. Tout était transparent, donc en dessous, il y avait beaucoup beaucoup beaucoup de vide. Et en fait, c'était tellement inquiétant que je me suis réveillée.

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0: Oui, mais aujourd'hui, on a rien fait.
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1: Il est 6h à Paris, 4h en temps universel. Une nouvelle demi-heure d'actualité. Bonjour Marion Cazanov.
2: Bonjour Arthur Ponchelet.
1: Les Russes rattrapés peu à peu par la guerre.
2: Depuis plusieurs semaines, l'Ukraine vise le pétrole russe et les conséquences se font ressentir jusqu'en Sibérie. On n'est plus intouchable, constate la population à 2 mois des législatives. Témoignage rare à suivre en début de journal. 10e nuit consécutive de frappes au Moyen-Orient. Et avec le spectre d'un élargissement du conflit au Yémen, les rebelles houthis, soutien de Téhéran, ont annoncé hier un blocus maritime contre l'Arabie Saoudite voisine. Et puis Andy Burnham au 10 Downing Street, le nouveau Premier ministre britannique a officiellement pris ses fonctions hier. Il promet une rupture avec son prédécesseur, le travailliste Keir Starmer. Des frappes quotidiennes en Ukraine. Au moins 8 personnes ont été tuées hier dans des attaques russes dans plusieurs régions. Une quarantaine de personnes a été blessée. De son côté, l'Ukraine continue de viser les infrastructures russes, en particulier les raffineries de pétrole. L'un des raids les plus spectaculaires a eu lieu au début du mois, à plus de 2500 km de la ligne de front en Sibérie. Cette frappe sur la raffinerie d'Omsk est à ce jour la plus en profondeur dans le territoire russe. Et sur place, la population est encore en état de choc et s'interroge. Anastasia Kidalova est candidate aux élections locales pour le parti pacifiste Yabloko à Omsk. Elle affirme que l'état d'esprit des habitants a changé ces dernières semaines.
3: Les gens constatent qu'il n'existe plus aucun territoire intouchable. Cette situation était devenue monnaie courante dans la partie ouest de la Russie, où on est habitué et où l'on sait comment réagir. Pour nous, c'est nouveau, effrayant et pas toujours compréhensible. Surtout que les autorités minimisent souvent les conséquences, le nombre de victimes, et vont même jusqu'à dire qu'il n'y en a pas eu. Les officiels affirment toujours que tout va bien, qu'il n'y a aucun dégât, que tout est merveilleux. Quand on voit la fumée d'une raffinerie de pétrole en feu par sa fenêtre et qu'on ne peut rien dire, qu'on ne peut pas publier d'images ou de commentaires sous peine de sanctions, on ne peut pas découvrir la vérité. Et naturellement, cela ne fait qu'accroître l'anxiété, la peur et la colère dans la population. Ça crée une dissonance cognitive. La plupart des Russes qui vivent dans les régions attaquées commencent à comprendre que le gouvernement leur ment, à prendre conscience de tout ce qui se passe et des doutes sur les causes profondes. Fonde de cette situation commence à émerger. C'est, je crois, à la fois très triste et un signe très encourageant.
2: Anastasia Kidalova du parti pacifiste Yabloko avec Anissa El-Jabri. On reparlera de cette guerre, de ses conséquences qui rattrapent les Russes jusqu'en Sibérie, donc dans notre dossier du jour, dans le journal de 9h, heure de Paris, avec donc notre correspondante en Russie. J'ajoute que les dernières frappes de drones ukrainiens ont fait au moins 6 morts hier dans la région frontalière de Belgorod. De nouvelles frappes également cette nuit au Moyen-Orient. L'armée américaine dit avoir frappé des cibles maritimes et des centres de commandement militaire iraniens la veille. Elle avait visé Bouchehr, selon les autorités iraniennes. Une centrale nucléaire se trouve dans la ville. De son côté, Téhéran affirme avoir stoppé 2 pétroliers dans le détroit d'Ormuz. Ils naviguaient, toujours selon Téhéran, sur une route non autorisée. L'Iran dit aussi avoir visé des bases américaines dans le Golfe, à Bahreïn et au Koweït. Le Golfe où, en pleine guerre, donc les rebelles houthis du Yémen haussent le ton contre l'Arabie Saoudite voisine. Ils ont annoncé hier un blocus maritime, ce qui risque d'avoir des conséquences pour les exportations de Riyad, qui est premier exportateur de pétrole brut au monde. Le pays a exprimé sa plus ferme condamnation. Déjà la semaine dernière, des tirs avaient été échangés entre l'Arabie Saoudite et les Houthis, soutien de l'Iran. L'annonce de ce blocus n'est toutefois pas une surprise pour Paul Touret. Il est expert maritime, directeur de l'Institut supérieur d'économie maritime, l'ICEMAR.

0: C'est un peu ce qu'on craignait depuis le début et on ne comprenait pas pourquoi les outils ne le faisaient pas et d'un côté on était bien content qu'ils ne le fassent pas. C'est-à-dire l'implication des outils dans le conflit iranien attaquant les navires. Bon, il se trouve que des navires occidentaux, il n'y en a plus. Depuis la fin 2023, début 2024, les porte-conteneurs font le tour de l'Afrique. Ça veut dire quoi un blocus des ports saoudiens, sachant que le port saoudien, c'est Yanbu pour le pétrole et Jeddah pour les conteneurs. C'est des bateaux qui seraient identifiés sortant d'Arabie saoudite, passant par Bab el-Mandeb qui seraient attaqués. Est-ce que les Houthis ont les moyens de mettre ça en danger ou est-ce que c'est une déclaration d'intention? En tout cas, ça rajoute de la tension et ça nous bloquerait, entre guillemets, deux zones. Pour nous, Bab el-Mandeb, ce n'est pas forcément très important parce que les conteneurs font le tour de l'Afrique. Maintenant, pour les exportations de pétrole saoudien vers l'Asie, ça peut poser des questions et ça peut avoir aussi un nouveau niveau de tension par rapport au prix du pétrole.
1: Paul Touret, expert maritime, directeur de l'ICEMAR, l'Institut supérieur d'économie maritime. Il répondait aux questions de Nicolas Feldman. Au Royaume-Uni, Andy Burnham est devenu officiellement hier Premier ministre, quelques semaines après la démission de Keir Starmer. Dans sa première allocution, le travailliste a présenté son programme pour les 10 prochaines années, ainsi que le gouvernement qui va l'accompagner. Il a notamment rappelé un frondeur, John Healey. Alors à la Défense, il avait quitté le dernier gouvernement sur fond de désaccord budgétaire. Il a été donc nommé hier aux Finances. Alma Pierre Bonnet est maître de conférences en civilisation britannique à l'université Jean Moulin Lyon 3. Il rappelle quelques-unes des prises de position d'Andy Burnham au sein du Labour.
2: Burnham est pro-européen. Il a dit qu'il voulait retourner au sein de l'Union européenne de son vivant. Voilà, donc c'est peut-être pas lui qui le fera. Il est quand même assez prudent à ce niveau-là parce qu'il ne veut pas non plus aliéner une certaine partie de son électorat, renforcer les divisions au sein de la société britannique. Donc voilà, peut-être un rapprochement plus marqué que sous Keir Starmer qui voulait juste cette réinitialisation des relations avec l'Union européenne. Peut-être que lui va aller un peu plus loin, à voir. Et je pense que l'investissement, notamment avec un John Healey comme ministre des Finances, ministre des Économies, je ne vois pas comment Londres pourrait réduire son engagement par rapport à Kiev. Il n'a pas énormément parlé des relations internationales. Et il y a aussi la question avec l'ami, point d'interrogation, américain, avec Trump notamment, qui était un peu froid au début, parce que Burnham a eu des mots parfois un petit peu durs envers Donald Trump. Trump a dit, oui, Burnham, c'est le maire d'une ville, voilà, de façon un peu péjorative. En revanche, Trump semble apprécier le fait que Burnham veuille relancer l'industrie du pétrole au nord du Royaume-Uni. Donc, c'est assez intéressant à ce niveau-là, je pense.
1: Alma Pierre Bonnet, maître de conférences en civilisation britannique avec Mélissa Barra. Le président gabonais poursuit sa visite d'État en France. Brice Clotaire-Oligui Nguema est venu notamment renforcer les accords économiques conclus à Libreville en novembre dernier lors de la visite de son homologue Emmanuel Macron. Wely Diallo, l'accord le plus important concerne le manganèse.
3: Le groupe minier français Eramet s'est engagé à augmenter ses capacités de transformation du bon. Objectif, transformer 100 000 tonnes de minerais par an d'ici 2031. De son côté, le Gabon s'engage, lui, à fournir les conditions nécessaires à la viabilité économique des projets et à leur mise en œuvre, en particulier l'accès à l'énergie. Pour l'instant, l'accord n'en est qu'au stade de feuille de route. Reste à choisir entre 3 scénarios différents de mise en œuvre. Ce pourrait être la construction d'une usine de production d'oxyde de manganèse à Libreville d'ici fin 2028. Autre possibilité, moderniser le complexe métallurgique de Moanda, le seul site de transformation du manganèse en activité aussi bien au Gabon qu'en Afrique centrale. Enfin, troisième scénario plus ambitieux, la construction d'une nouvelle usine de production d'alliage de manganèse qui pourrait intervenir en 2031. La transformation locale du manganèse par le Gabon est l'une des priorités du président Oligui Nguema. L'année dernière, Libreville avait annoncé interdire l'exportation du minerai brut à partir du 1er janvier 2029.
1: Et hier soir, l'agence Proparco, filiale de l'Agence française de développement, a annoncé débloquer un financement de 312 millions d'euros pour moderniser le réseau ferroviaire du Gabon, essentiel à l'acheminement du manganèse. Brice Clotaire-Oligui Nguema poursuit sa visite d'État en France jusqu'à demain. La France, où l'Assemblée nationale a adopté cette nuit la loi d'urgence agricole, elle permet notamment l'utilisation, à titre dérogatoire, de 2 pesticides interdits en France, mais autorisés dans l'Union européenne. Le texte doit ensuite être examiné par le Sénat qui devrait lui aussi l'adopter définitivement. Le Parlement français devrait aussi voter aujourd'hui pour l'interdiction des réseaux sociaux au moins de 15 ans. La France serait ainsi le premier pays d'Europe à le faire. La France, toujours où un appel à témoins a été lancé pour faire la lumière sur le suicide d'un jeune homme, Joris Laurencin, 21 ans, a mis fin à ses jours le 12 juillet dernier à Châtonnay, un petit village de l'Est. Sa famille dénonce un harcèlement raciste.

0: subie depuis des années par ce dernier. Elle a déposé plainte pour provocation au suicide et recherche des éléments qui pourraient être coupables. Un appel relayé par SOS Racisme, Amélie Beaucourt.
1: La photo du jeune homme, visage enfantin et sourire timide, a été massivement diffusée sur les réseaux sociaux. Joris Laurencin, 21 ans, a mis fin à ses jours il y a un peu plus d'une semaine après avoir expliqué dans une lettre la souffrance provoquée par des années de harcèlement en raison de ses origines. Dans le viseur de la famille, une fête de village qui aurait eu lieu quelques semaines avant le passage à l'acte et lors de laquelle le garçon aurait été publiquement pris à partie, toujours pour des motifs racistes. Pour Dominique Sopo, président de SOS Racisme, ce drame n'est pas un fait divers.
2: Il faut quand même se rendre compte que le racisme tue, que lorsque l'on combat le racisme, c'est pas juste parce que c'est désagréable, c'est parce que ça fait des dégâts. Et ce serait bien que les responsables politiques, les médias et même la société dans son ensemble se saisissent de ce sujet.
1: L'ONG alerte également sur la multiplication des injures racistes et des faits de harcèlement qu'elle constate lors de ses permanences juridiques. Des paroles de plus en plus assumées, répétées et revendiquées. C'est aussi pour briser cette omerta que la famille de Joris Laurencin appelle aujourd'hui les témoins du harcèlement de leur fils à parler.
0: Précision signée Amélie Beaucourt. SpaceX ne décolle plus, ni en bourse. Le groupe a dû annuler subitement un vol d'essai il y a quelques jours pour sa fusée Starship. Et son action d'ailleurs est dans le rouge. Elle était à 120 $ hier, soit en dessous de son prix d'introduction à Wall Street en juin. Anne Verdaguer, les investisseurs sont de plus en plus frileux à parier sur le groupe d'Elon Musk.
3: Tel un colosse au pied d'argile, SpaceX semble reposer sur des bases solides sous la forme de trois piliers. La fusée gigantesque Starship, Starlink pour la partie Internet par satellite, qui est son principal moteur économique, et enfin l'intelligence artificielle avec le projet ambitieux de développer des banques de données dans l'espace. Tout ceci requiert beaucoup d'investissements. Pour Louise Girard, analyste marché chez XTB, le report du lancement de Starship n'a fait qu'attiser les inquiétudes des marchés.
4: Starship est au cœur de la stratégie de croissance de SpaceX. C'est cette fusée qui doit permettre de lancer les satellites Starlink V3 de nouvelle génération. Donc la réussite de cette mise en orbite conditionne totalement l'accélération des revenus récurrents du groupe à court terme. Elle doit permettre également, cette fusée, de réduire fortement les coûts d'accès à l'espace, avec la caractéristique de réutilisation, et de soutenir les futurs contrats de la NASA, et notamment dans le cadre du programme Artemis. Donc le problème, c'est que Starship est au cœur de la thèse d'investissement de SpaceX. Les investisseurs ont payé non seulement pour les performances actuelles de Starlink, mais aussi pour le potentiel futur de Starship. Donc Starship reste un projet extrêmement ambitieux, mais avec un risque d'exécution encore élevé.
3: Nouveau lancement prévu ce jeudi pour Starship, dont le système de propulsion est modifié. Ce sera le 13e vol d'essai pour la fusée.
0: Et SpaceX publiera d'ailleurs ses résultats dans 2 semaines. Ce sera la première fois depuis son entrée en bourse. RFI, 6h12 à Paris. On reste ensemble encore pour une bonne quinzaine de minutes.
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0: Le reportage international nous emmène en Chine ce matin. La Chine, dont la médecine très avancée, attire de nombreux étrangers. C'est un marché de plus en plus porteur. La suite de notre série sur les temps forts des dernières présidentielles en France. Aujourd'hui, on revient sur celle de 2007 qui opposait au second tour Nicolas Sarkozy à Ségolène Royal. La France pourrait devenir le premier pays européen à interdire les réseaux sociaux pour les moins de 15 ans. On parle justement des addictions aux réseaux sociaux dans notre conseil santé. À suivre également notre invité culture, Paul Oliver, qui dirige le collectif Grand Ensemble de Philos, spécialisé dans les musiques grecques, turques et kurdes. Tout cela avant le retour de l'actualité africaine. La Chine, de plus en plus attractive pour sa médecine. De nombreux étrangers venus de tous les continents choisissent de venir s'y faire soigner, car les traitements proposés y sont innovants et souvent bien moins chers que dans leur pays d'origine. Si le marché reste modeste pour l'instant, plusieurs grandes villes comme Pékin et Shanghai ont de grandes ambitions. Reportage de Cléa Broderst.
7: Cancer, cardiologie, bilan de santé ou médecine traditionnelle chinoise, les profils des patients étrangers qui viennent se faire soigner en Chine sont de plus en plus variés. Dans les cliniques internationales, les

0: Xuan Zhao a créé avec sa femme une entreprise spécialisée dans ce domaine. Selon lui, les tarifs pratiqués en Chine constituent souvent un premier facteur d'attractivité.
1: En Chine, les dépenses médicales représentent environ un tiers, voire un cinquième de ce qu'ils paieraient chez eux.
0: Mais les patients ne traversent généralement pas la planète pour des raisons financières uniquement.
1: En Europe ou aux États-Unis, l'attente peut durer 6 mois, voire 1 an. Ici, certains patients peuvent être opérés dans les 72 heures après leur arrivée. La politique d'exemption de visa unilatérale facilite leur venue.
0: Encore faut-il réussir à s'orienter dans le système de santé chinois. Entre la barrière de la langue et les démarches souvent numérisées, de nombreux étrangers préfèrent se faire accompagner. Pour Alex, un Français qui a bénéficié de soins en Chine, c'est justement l'efficacité du système qui l'a marqué.
2: Tout, que ce soit une radio du pied, une radio du poing, une analyse sanguine, une analyse d'urine, une tarif sur votre téléphone sous format PDF. Je ne sais pas si vous voyez la facilité, en fait, c'est-à-dire que tout va très vite. Et c'est très pratique. Je veux dire, on n'a pas besoin d'attendre 3 mois pour avoir ça. C'est la situation des fois en 3 heures. L'avantage de la Chine, c'est la technologie qu'ils appliquent pour que justement tout aille plus vite.
0: Face à l'augmentation du nombre de patients internationaux, certains professionnels du secteur plaident désormais pour la création d'un visa médical spécifique qui permettrait aux patients de rester plusieurs mois pour suivre leur traitement. Cléa Broderst-Leyang, Shanghai, RFI.
3: 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Dans moins d'un an, les Français choisiront un nouveau président après les deux mandats d'Emmanuel Macron. Cette élection va donc tourner une page de l'histoire politique du pays. Avant de vous raconter la campagne pour 2027, le service politique de RFI replonge dans les 5 derniers scrutins présidentiels de 2002 à 2022. Temps fort, enjeux, surprises, tout ce dont il faut se rappeler. Ce matin, place à l'épisode 2, la campagne de 2027 avec le duel Sarko-Sego. C'est raconté par Victorien Villon.
4: Le duel s'installe tôt dans la campagne. 6 mois avant le premier tour, des sondages mettent déjà les deux candidats en tête et la dynamique ne s'inversera pas comme on l'entend ici sur France 2 en mars 2007.
5: Les positions restent stables, comme vous le voyez sur ces courbes. Au premier tour, Nicolas Sarkozy est crédité de 29,5% des voix, Ségolène Royal de 25,5%.
4: Deux candidats, deux créneaux bien distincts. À gauche, Ségolène Royal se positionne volontiers sur la démocratie participative et la réduction des inégalités.
6: Je veux aujourd'hui redonner courage et espoir aux plus faibles.
4: Pour Nicolas Sarkozy, ce sera la sécurité et le fameux slogan « Travailler plus pour gagner plus ».
7: Le travail, c'est la liberté. Le travail, c'est l'égalité des chances.
4: Dans les deux camps, les critiques fusent. Nicolas Sarkozy défend les intérêts d'un tout petit monde qui ne pense qu'à lui, tacle la socialiste, quand le candidat UMP dénonce la faillite morale de la gauche et chacun s'accuse d'abaisser le niveau du débat.
8: La droite est peu regardante sur les méthodes.
9: Si certains veulent tirer la campagne vers le caniveau, je ne les suivrai pas.
4: 22 avril 2007, soir du premier tour, Nicolas Sarkozy prend une nette avance.
9: Ce premier tour, l'élection présidentielle, est une victoire pour notre démocratie.
4: Le centriste François Bayrou devient alors l'arbitre, mais refuse de donner une consigne de vote.
10: L'un comme l'autre vont déséquilibrer le déficit et la dette.
4: Dans l'entre-deux tours, une séquence restera en mémoire lors du débat regardé par 20 millions de téléspectateurs, un record. Ségolène Royal hausse le ton au sujet de la scolarisation des enfants handicapés et défend une colère saine.
11: Je suis très en colère. Et les parents et les familles qui vous
12: calmez-vous,
11: et les parents, non, je ne me calmerai pas.
12: Ne montrez pas du doigt avec
11: non,
12: ce.
11: Non, calmerai
12: pour
11: pas.
12: Être président
11: parce
12: de la République, il faut être calme.
11: Non, il y a des colères qui sont parfaitement saines.
4: Pas de quoi toutefois retourner la dynamique, malgré la mobilisation de 40 000 personnes lors du meeting d'entre-deux tours de Ségolène Royal au stade Charletti.
8: La voulez-vous, la liberté ?
4: C'est la défaite.
13: Nicolas Sarkozy
14: est élu nouveau président de la République avec 53% des voix.
4: 2 millions de voix manquent à Ségolène Royal.
15: Je remercie du fond du cœur les près de 17 millions d'électeurs et je mesure leur déception et leur peine.
4: Nicolas Sarkozy, lui, prononce son discours officiel de victoire devant une immense foule place de la Concorde à Paris.
9: Je ne vous trahirai pas, je ne vous mentirai pas, je ne vous décevrai pas.
4: Il fait ensuite sa victoire au UP restaurant parisien Le Fouquet.
16: Le marathon reprend. Direction un grand restaurant où Nicolas Sarkozy retrouve ses proches.

0: Johnny Hallyday.
1: Les débuts du président Bling Bling, comme le surnommeront ses adversaires tout au long du mandat.
2: Victorien Villaume pour nous raconter cette prise de 2007. Demain, notre troisième épisode racontera celle de 2012, la victoire du président normal François Hollande. La politique en France, c'est aussi ce vote prévu aujourd'hui au Parlement et qui devrait conduire à l'interdiction des réseaux sociaux au moins de 15 ans. Ce serait le premier pays d'Europe à appliquer une telle interdiction, ce qui nous amène à notre Conseil Santé.
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2: Charlie Dupiot parle ce matin des addictions aux réseaux sociaux avec son invité.
4: Bonjour docteur Juliette Hazard.
5: Bonjour.
4: Vous êtes médecin addictologue, vous publiez le livre « Mon ado est accro aux réseaux sociaux » aux éditions Deux Books Supérieurs. Alors peut-on parler d'une addiction aux réseaux sociaux ?
5: Alors l'addiction aux réseaux sociaux n'existe pas dans les manuels de référence en santé mentale. On va retrouver des addictions à des substances, à des drogues, comme par exemple l'alcool, le tabac, le cannabis, ou des addictions dites sans substance. Les deux seules qui sont reconnues, c'est l'addiction aux jeux de hasard et d'argent et aux jeux vidéo. On commence à parler d'addiction aux réseaux sociaux parce qu'on a des jeunes, des adultes et même des seniors qui sont en difficulté avec leur usage et qui présentent des signes qui sont proches de symptômes que l'on peut retrouver dans les addictions, mais on devrait plutôt parler en fait d'usage problématique pour le moment que d'addiction.
4: Cette addiction n'est pas encore reconnue par la communauté scientifique. Alors quels sont les principaux risques pour la santé et notamment celle des adolescents ?
5: Les principaux risques pour les adolescents se retrouvent dans trois dimensions. On a la santé physique, la santé mentale et ce que j'appelle la santé sociale. Donc sur le plan de la santé physique, on pense bien sûr aux troubles du sommeil, à la sédentarité qui dit beaucoup de temps passé sur le téléphone, c'est moins de temps à avoir d'activité physique, donc risque également de troubles du sommeil. Sur le plan de la santé mentale, une augmentation de l'irritabilité, une association avec une augmentation du risque d'anxiété, voire de dépression. Et sur le plan de la vie sociale, le risque un petit peu de se couper des relations en réel, de s'isoler, qui sont aussi prégnantes chez les adolescents.
4: Donc attention à sa consommation de réseaux sociaux, notamment à cet âge-là où le cerveau continue de se développer. Merci docteur Juliette Hazard, vous qui êtes médecin addictologue. Et tout à l'heure dans Priorité Santé, nous parlerons de l'insuffisance veineuse et notamment des varices. Comment les prévenir et comment les traiter ? On se retrouve pour en parler à 9h10 et 1h10 en temps universel.
2: À tout à l'heure Charlie Dupiot. RFI 6h22 à Paris, notre invité culture ce matin dirige un collectif de 7 musiciens. Paul Oliver est à la tête du grand ensemble Philos qui célèbre les musiques grecques, turques et kurdes. Trio de cordes, polyphonie féminine et polyrythmie de percussions persanes, plusieurs spécialités pour ce collectif qui sera en concert ce soir dans le sud de la France, au Fiesta 7. Paul Oliver répond aux questions de Lisa Giroldini.
4: Paul Oliver, bonjour.
6: Bonjour.
4: Votre dernière création, Chia, signifie montagne en kurde. Pourquoi vous avez choisi ce symbole ?
6: Moi, je voulais parler du concept un peu universel des montagnes salvatrices, qui pour beaucoup de peuples qui ont été en lutte face à des oppresseurs ou à des l'impérialisme, je sais pas, se réfugiaient dans les montagnes. En France, on en est témoin pendant la Deuxième Guerre mondiale. Moi, j'habite dans le Vercors. Le Vercors était un lieu de résistance où on était dans les montagnes et où les gens se cachaient. C'est une histoire universelle, les gens qui vont se cacher un peu dans la montagne pour se protéger et pour se préserver leur identité aussi, enfin, différentes raisons. Moi, j'ai parlé avec des copains kurdes, je leur ai demandé, bon, c'est comment on dit salvateur en kurde ? Enfin, je voulais un autre terme, la montagne salvatrice. Et puis les kurdes, ils m'ont dit, mais en fait, en kurde, si tu dis le mot chia, c'est tellement notre histoire de se protéger par la montagne. Le mot chia, tout de suite, tu dis, c'est protecteur.
4: Avec trois violons, dont un baryton, vous créez une section de cordes puissante. Est-ce que vous cherchez à retrouver plutôt l'énergie brute des musiques populaires de village ou alors, au contraire, une esthétique plus orchestrale ?
6: J'ai eu envie de réunir effectivement des cordes frottées, parce que c'est mon instrument de base, le violon. Mais en fait, dans les cultures populaires traditionnelles, notamment en France, là, pour le coup, c'est vraiment de tradition française. J'ai beaucoup fait de violonades, comme on appelle ça, c'est-à-dire des ensembles de violons où on joue tous les thèmes à l'unisson. Donc c'est très populaire, comme tu dis. Et j'ai eu envie de retrouver cet esprit-là dans les musiques kurdes. Mais par contre, je suis toujours en train quand même de les réarranger de façon un peu plus moderne. Il y a quand même beaucoup de moments où c'est un peu plus orchestré, écrit, arrangé, plus moderne en fait, du coup.

0: Damien, lui, joue du bansuri, donc c'est une flûte indienne. Comment cet instrument s'insère, lui aussi, dans les modes de la musique ottomane?
1: La flûte bansuri, effectivement, une flûte traditionnelle indienne, très typée et très singulière. En tout cas, le bansuri, vraiment, c'est un instrument qu'on joue qu'en Inde. Et effectivement, l'adaptation des modes et la mode de jeu du bansuri aux musiques kurdes et grecques qui normalement traditionnellement seraient plutôt jouées avec des ney ou des cavales, si on voulait respecter l'instrument traditionnel des musiques qu'on fait. Et du coup, c'est voilà, on a adapté son mode de jeu au son qu'on veut faire et on a intégré du coup des pas mal quand même de codes et d'ornementations et de phrasés de musique indienne dans la musique grecque et kurde. Donc ce qui fait que Philos effectivement n'est pas du tout un groupe trad, comme tu l'as dit, très bien dit. Il y a vraiment de la fusion avec ce que j'ai dit au départ, les musiques trad françaises qui sont un peu mon patrimoine historique. L'Iran, la Turquie, on en a parlé tout à l'heure avec les percussions. Et le bansuri indien, clairement, ça type bien notre musique quand même.
0: On parle souvent de musique de lutte. Comment vous parvenez à transmettre quand même toujours la joie, la générosité, tout en traitant de sujets aussi graves que l'oppression des peuples en lutte?
1: C'est difficile, mais en plus en ce moment, en fait, j'ai l'impression que plus la vie avance, les années avancent, et plus les choses pour lesquelles on lutte sont de plus en plus d'actualité tout le temps. On se dit, mais ça, quand ça cesse, en fait? Il y a la guerre en Iran, il y a les Kurdes de Syrie qui sont restés. Enfin, on est toujours, on se sent dans un combat perpétuel de se dire mais quand est-ce que ça va s'arrêter? Mais nous, on fait des concerts et on en parle toujours, on a toujours. Parce qu'en fait, là, ils en sont là, hein, les Kurdes, les Alevis, le peuple pontique du nord de la Turquie. Enfin, c'est des gens en fait qui n'ont juste pas le droit d'exister. Et en fait, nous, on a envie de montrer qu'ils existent.
0: Paul Oliver, merci beaucoup.
1: Merci beaucoup à vous.

Paul Oliver, directeur du grand ensemble Philos, le sera en concert ce soir au festival Fiesta 7. C'est dans le sud-est de la France. RFI 6h27 à Paris. Dans quelques minutes, sous le retour de l'actualité africaine. Et nous, on se quitte, on continue d'écouter de la musique avec un duo inédit avec, entre Jeanne Chéral et l'acteur oscarisé Jean Dujardin. C'est Je pense à vous, je pense à vous.

Je pense à vous, je pense à vous. Un duo de Jeanne Chéral et Jean Dujardin à retrouver dans la playlist officielle de RFI. Vous retrouvez cette playlist sur RFI.fr, rubrique musique, ou bien sur votre plateforme d'écoute favorite, Deezer, Spotify ou YouTube. Vous restez avec nous sur RFI.

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1: Et maintenant, je crois que nous allons pouvoir vous quitter, auditeurs amis, en vous souhaitant une excellente journée à tous.
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1: Il est 7h à Paris, 5h à Dakar.
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1: Bonjour tout le monde, ravi de vous retrouver ce 21 juillet. On va revenir et tenter de comprendre ensemble cette décision annoncée hier, ce demi-tour complet de la présidence sénégalaise qui apporte finalement son plein soutien à la candidature de Macky Sall au poste de secrétaire général de l'ONU. On en parle avec notre grand invité Afrique ce matin, le politologue Papa Farah Diallo, et dans le journal dans une demi-heure. Bonjour Fabrice Le Grier.
3: Bonjour Andréane, bonjour à tous.
1: D'abord à la une de cette édition, le Royaume-Uni, le nouveau Premier ministre britannique a dévoilé ses ambitions pour son pays hier.
3: Et parmi les priorités d'Andy Burnham, la décentralisation et la réindustrialisation, il compte bien appliquer à l'échelle nationale ce qu'il avait mis en place lorsqu'il était maire de Manchester et redonner leur place au territoire.
1: 10e nuit consécutive de frappes au Moyen-Orient.
3: Des bombardements américains sur plusieurs sites iraniens et toujours la riposte de Téhéran, tandis que les Houthis du Yémen annoncent la mise en place d'un blocus maritime de l'Arabie Saoudite. Par ailleurs, le président du Liban, Joseph Aoun, doit lui rencontrer Donald Trump aujourd'hui. Au cœur de la réunion, l'accord signé entre le Liban et Israël qui aspire au désarmement du Hezbollah et au retrait des forces israéliennes dans le sud du Liban. Mais la situation reste tendue dans la zone à l'image d'un convoi humanitaire qui s'est retrouvé bloqué au cœur du conflit. Notre correspondante Amélie David y était.
1: Et vous en parlez, ce revirement au Sénégal.
3: Mais le pays soutient officiellement la candidature de Macky Sall au poste de secrétaire général des Nations Unis, annonce faite après la visite de l'ancien président à Dakar.
1: Burnham s'est donc officiellement installé dans le fauteuil de Premier ministre britannique.
3: Et il a aussitôt affiché ses ambitions, promettant les changements les plus profonds de ces 40 dernières années. Le 7e Premier ministre en 10 ans, que l'on surnomme le roi du Nord, veut notamment décentraliser et réindustrialiser son pays, mais aussi faire baisser le coût élevé de la vie. L'ancien maire de Manchester compte redonner au territoire leur éclat d'antan, Sidonie Gaucher.
4: Ce qu'on appelle ici la manchesterisation voulue par Andy Burnham est-elle possible à l'échelle nationale? Pour Christophe Aigret, architecte à Londres et à Manchester depuis plus de 40 ans, la décentralisation est une nécessité politique.
5: Oui. Nous sommes gouvernés par une bulle londonienne. Les ministres sont hors sol, déconnectés, ou alors ils ne sont pas intéressés.
4: Avec la désindustrialisation et la transformation des espaces en data center ou en hub financier, il estime que depuis les années 70-80, les territoires ont perdu leur fierté.
6: Il y a des endroits dans le nord comme Middlesbrough qui fabriquait des ponts, Sheffield qui fabriquait de l'acier, des couteaux, des fourchettes, et Birmingham qui fabriquait des voitures, je crois. Des industries extraordinaires.
4: Le nouveau Premier ministre va dévoiler un plan sur 10 ans pour redresser le pays qui met l'accent sur les industries des régions. Sidonie Gaucher, Londres, RFI.
3: Andy Burnham qui a aussi dévoilé son gouvernement, un symbole notamment, Shabana Mahmoud, connu pour sa fermeté sur l'immigration, est maintenu au ministère de l'Intérieur.
1: De nouveaux bombardements américains sur l'Iran et toujours une riposte de Téhéran.
3: 10e nuit consécutive de frappes, les États-Unis affirment avoir visé une série de centres stratégiques militaires iraniens. De son côté, Téhéran revendique notamment des attaques contre des infrastructures américaines au Koweït et à Bahreïn. Et les rebelles houthis du Yémen pro-Iran se mêlent à cette escalade. En s'en prenant à l'Arabie Saoudite, ils ont annoncé hier un blocus maritime menaçant notamment de fermer le détroit de Bab el-Mandeb. Riyad exprime sa plus ferme condamnation.
1: Le président du Liban, Joseph Aoun, est lui aux États-Unis.
3: Et aujourd'hui, il doit rencontrer Donald Trump, et ce alors que selon Washington, l'armée libanaise a commencé à assurer la sécurité de 3 villages du sud du pays. Premier test de l'accord signé entre le Liban et Israël et visant à obtenir le retrait des forces israéliennes du sud du Liban, ainsi que le désarmement du Hezbollah pro-iranien. Mais sur le terrain, la situation reste complexe. Un convoi humanitaire organisé par l'Œuvre d'Orient devait notamment se rendre dans 3 villages à majorité chrétienne situés dans la zone tampon, coupé du reste du Liban depuis plusieurs mois. Village encerclé par les positions israéliennes et celles du Hezbollah, et un convoi qui s'est retrouvé bloqué. Amélie David y était.
7: Le convoi devait se rendre dans les villages à majorité chrétienne de Debel, Ain Ebel et Elwesh pour ouvrir des structures sportives et soutenir les habitants. Vincent Gelot, directeur de l'œuvre d'Orient au Liban.
8: Il y a certains villages qui sont aujourd'hui en partie détruits, notamment le village de Debel. Le bas du village et les maisons sont endommagées, parfois détruites et occupées par l'armée israélienne. Et donc l'avenir de ces villages reste très incertain. C'est pour ça que c'est important de les visiter, de leur apporter de l'aide humanitaire, mais d'être présent à leur côté pour qu'ils puissent les aider à tenir.
7: Plus d'une dizaine de journalistes étaient présents dans le convoi, mais après près de 5 heures d'attente, nous avons dû rebrousser chemin, n'ayant pas reçu l'autorisation du mécanisme et notamment de l'armée israélienne. Vincent Gelot.
8: Alors la raison qui nous a été avancée, c'est qu'on est dans ce déplacement, il y avait une partie qui était composée de l'œuvre d'Orient, il y avait aussi des journalistes, et a priori ça aurait été la présence de la presse qui aurait été l'une des raisons principales du refus de pouvoir accéder à ces villages.
7: Faute de pouvoir atteindre les villages, un appel a été organisé avec les habitants d'Ain Ebel. D'autres convois devraient être organisés prochainement avec l'espoir, cette fois, d'aller jusqu'au bout. Beyrouth, Amélie David pour RFI.
1: Volodymyr Zelensky fait toujours face à un grand mouvement de contestation après sa décision de remanier le gouvernement.
3: Et les organisateurs lui ont lancé un ultimatum. Ils attendent des décisions de la part du président ukrainien cette semaine. Emmanuel Chaz.
9: À Kiev, la mobilisation ne faiblit pas depuis jeudi dernier. Lundi soir encore, la place Franka devant le palais présidentiel était noire de monde. La foule réclame toujours le retour de Mykhailo Fedorov à la défense et le départ d'Alexandre Sisky à la tête de l'armée. Mais les organisateurs comptent aussi mesurer l'effet de leur mouvement. Olga, réfugiée en France depuis 2022 avec son petit garçon, est revenue pour les vacances, est venue tous les jours aux manifestations.
10: Après ça, on va prendre 3 jours de la pause pour vérifier et pouvoir aussi donner un peu plus de temps pour Zelensky. Qu'est-ce qu'il va faire? Et moi, j'espère qu'il va prendre une bonne décision, mais on ne peut pas être 100% sûr. Pour nous, c'est important d'être là, pour moi, évidemment, parce que c'est quelque chose qui peut augmenter de chances pour notre survivre de notre nation.
9: Valéria, étudiante, reste prudente sur d'éventuels changements.
11: Je l'espère vraiment, je n'en suis pas sûre en fait. Je l'espère sincèrement. En tout cas, nous sommes tous mobilisés pour que cela se produise.
9: Alors que Volodymyr Zelensky poursuit ses consultations avec les principales figures politiques et militaires du pays, les manifestations reprendront vendredi si aucune des revendications présentées n'a été satisfaite. Emmanuel Chaz, Kiev, RFI.
3: Et notez que des bombardements russes ont fait au moins 8 morts hier en Ukraine, tandis que des frappes ukrainiennes ont tué au moins 6 personnes dans la région russe de Belgorod. Les conséquences de ces frappes menées par Kiev, nous en reparlerons dans notre journal de 7h TU avec notre correspondante Anissa El-Jabri. Elle revient d'Omsk en Sibérie, là où la plus grande raffinerie de Russie a été touchée par une attaque il y a 2 semaines.
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1: Et c'est à la une ce matin, ce revirement au Sénégal.
3: Oui, le pays apporte désormais son plein soutien à la candidature de Macky Sall au poste de secrétaire général de l'ONU. Annonce faite par le gouvernement hier, 3 jours après la visite de l'ancien président à Dakar. Bassirou Diomaye Faye avait jusqu'ici refusé d'apporter son soutien. Il change donc de cap et nous y reviendrons notamment dans Appel sur l'actualité tout à l'heure des STU sur RFI.
1: Au Mali, le JNIM accusé de crimes de guerre.
3: Les djihadistes liés à Al-Qaïda ont exécuté sommairement des soldats maliens qui s'étaient constitués prisonniers. Les faits se sont déroulés samedi dans la zone de Tabricha au terme d'une attaque menée conjointement par le JNIM et par les indépendantistes du FLA. Le convoi militaire visé était parti d'Anéfis à destination de Gao. Une 50aine de soldats maliens ont été tués, mais tous n'ont donc pas péri au combat. Et ces exécutions de prisonniers des armées constituent un crime de guerre, David Bachet.
12: Voilà l'industrie du crime qui prétend diriger le Sahel, réagit avec colère un notable de Kidal favorable au régime de transition. Sur des images diffusées par le JNIM, on peut voir des militaires maliens désarmés, assis ou allongés dans le sable, recevoir des rafales de balles. Parmi les djihadistes à l'œuvre, Hamza Aguiad, fils d'Iad Akrali, le chef du JNIM. De sources sécuritaires maliennes, 18 soldats maliens auraient ainsi été exécutés alors qu'ils s'étaient rendus et qu'ils étaient désarmés. Un crime de guerre selon le droit humanitaire international. international qui protège les civils, mais aussi les militaires prisonniers de guerre. Au total, l'attaque de ce convoi a coûté la vie à au moins une cinquantaine de militaires maliens. Elle avait été menée conjointement par les djihadistes du JNIM et par les indépendantistes du FLA. Mais ces derniers assurent que les combattants du FLA et du JNIM ont agi chacun de son côté, que c'est le JNIM seul qui a exécuté ses prisonniers et revendique avoir capturé pour sa part une vingtaine de soldats maliens environ. Sollicité par RFI, l'armée malienne n'a pas donné suite. Par communiqué samedi, l'état-major indiquait que des frappes aériennes

0: avait permis au convoi de se désengager des embuscades tendues et de poursuivre son itinéraire sans communiquer de bilan. Le convoi avait fini par arriver à Gao.
1: David Baché.
2: Les droits de douane de Donald Trump sont de retour.
3: Oui, le président américain reprend sa guerre commerciale et s'en prend au Canada. Il promet d'imposer au pays 50% de surtaxe douanière sur une liste de produits, y compris sur certains protégés par les accords commerciaux entre les deux pays. Loubna Anaki.
4: C'était une question de temps. Ces derniers jours, Donald Trump avait multiplié les critiques vis-à-vis du Canada et il avait menacé d'imposer de nouvelles taxes douanières en raison de la sévère pollution de l'air qui a touché le nord-est américain, causée par les feux de forêt chez son voisin. Mais la Maison-Blanche assure qu'il ne s'agit pas de cela. Officiellement, la décision de Donald Trump est, je cite, « due à des pratiques commerciales discriminatoires de la part d'Ottawa ». Le président a usé d'une loi de 1930 en donnant l'exemple des restrictions visant les voitures et les produits laitiers américains, mais aussi le boycott par certaines provinces canadiennes de l'alcool américain, une mesure en riposte à la première salve de droits douaniers imposée par Washington en 2025. Le nouveau texte signé hier par Donald Trump concerne notamment les produits laitiers, l'alcool, le ciment, mais aussi des produits jusqu'ici protégés par l'accord commercial Canada-États-Unis-Mexique. Les 50% entrent en vigueur dans 30 jours, ce qui laisse le temps peut-être aux Canadiens et aux Américains de trouver des compromis. Mais ces nouvelles mesures viennent compliquer une relation déjà très tendue entre les deux pays. Loubna Anaki, New York, RFI.
2: En Espagne, La Roja était de retour hier.
3: Avec plus d'un million de personnes dans les rues de Madrid pour assister au retour triomphal des champions du monde de football. Vainqueur de l'Argentine avec bien sûr la deuxième étoile sur le maillot. Un immense moment de joie et une nation en pleine communion. François Musso y était.
5: Nous sommes tout près de la place de Cibeles en face de la mairie. Le bus décapotable où se trouvent les héros espagnols de ce mondial est acclamé par une foule dense et enthousiaste. Sur le bus, on peut lire en anglais « Stars shine together », les étoiles brillent ensemble. Victor, 24 ans, étudiant, exulte.
6: Nous avons la sensation que ce jour est historique. Cela va être difficile de le revivre, surtout pour les gens qui n'ont pas connu la victoire en 2010. Nous, la nouvelle génération, nous sentons que ce moment est exceptionnel. Et aussi bien aujourd'hui que demain, ce moment est extraordinaire.
5: On est venu en famille, surtout en groupe d'amis. C'est une marée de maillots sang et or. Beaucoup se drapent dans les étendards rouges et jaunes. On voit de nombreuses personnes d'origine étrangère, latino-américains surtout, et aussi enthousiastes que les Espagnols. On ressent une forte atmosphère de communion collective.
6: Cela nous unit tous, tout le monde, tout le pays, on se sent tous espagnols. Et ce qui est beau, c'est qu'il y a des personnes âgées, des pères, des fils, des gens d'autres cités, tous arborent le drapeau espagnol. De la même façon que les Espagnols ont émigré et ont été accueillis, ici on accueille tout le monde, comme s'ils avaient toujours été des nôtres. Et ça, c'est beau.
5: Le roi Philippe VI a salué un groupe de footballeurs légendaires. Quant au chef du gouvernement Pedro Sanchez, en parlant des Coupes du Monde gagnées par l'Espagne, il a lancé le message « Jamais 203 ». François Musso, Madrid, RFI.
3: Et voilà pour le retour des héros espagnols avec leur deuxième étoile hier à Madrid.
2: Et on fait durer un peu le plaisir de cette Coupe du Monde. Ce matin, on va reparler foot dans nos journaux des sports. Le prochain à suivre dans très exactement 30 minutes. Merci Fabrice Le Grier. 7h13 à Paris. L'info africaine dans un bon quart d'heure. À la une, le Sénégal et cette volte-face des autorités. Le soutien plein et entier apporté à part Dakar à la candidature de Macky Sall au poste de secrétaire général des Nations Unies. Pourquoi ? Quelle stratégie derrière pour le président Bassirou Diomaye Faye en pleine tempête politique après sa rupture avec son ex-premier ministre Ousmane Sonko ? Rendez-vous pour en parler dans le journal de 5h30 hors de Dakar. Notre invité, le politologue Papa Farah Diallo, à 5h 45, dans la revue de presse aussi, 6h44, et dans Appel sur l'actualité, à 8h10, toujours temps universel. Chantal Leroux attend votre réaction. Vous nous contactez, le standard est ouvert. RFI Matin, au programme également le Royaume-Uni et l'arrivée d'Andy Burnham à Downing Street, le Moyen-Orient, avec les frappes iraniennes et américaines ces dernières heures. Ça va

0: s'enflamme autour du conflit entre les États-Unis et l'Iran. Jusqu'où ira l'escalade? Et pourquoi Téhéran s'en prend désormais à la France en molestant ses diplomates? Les réponses d'Éléonore Carrois, c'est dans une petite heure maintenant.
1: À tout à l'heure, Véronique. On parle aussi de la guerre en Ukraine ce matin, et plus précisément de comment est perçu ce conflit à l'extrême est de la Russie, à plus de 2000 km de la ligne de front, éloignée donc cette zone, mais régulièrement touchée par les drones ukrainiens. On sera sur place dans notre dossier à 9h. Et puis on parle aussi pas mal d'environnement ce matin. Ça commence tout de suite. Le vote a eu lieu cette nuit à l'Assemblée nationale française et la loi d'urgence agricole a été validée par les députés. Les sénateurs devraient suivre ce mardi et le texte sera définitivement adopté dans la journée. Une série de mesures largement dénoncées par les ONG et les scientifiques, car dedans on trouve notamment la réintroduction de certains pesticides dangereux pour l'environnement. Florent Guignard, c'est notre question d'environnement ce matin sur la politique dédiée justement du président français. On sait concrètement avec Emmanuel Macron, l'économie passe-t-elle avant l'environnement?
2: Alors ce reproche qu'on entend depuis des années maintenant, il n'était pas d'actualité au début du quinquennat d'Emmanuel Macron. Hein, souvenez-vous, le 1er juin 2017, on est moins d'un mois après son élection, le tout jeune président français détourne le slogan de Donald Trump, Make America Great Again, pour dénoncer le retrait des États-Unis de l'accord de Paris sur le climat.
3: Make our planet great again. Sur le climat, il n'y a pas de plan B, car il n'y a pas de planète B. Alors oui, nous continuerons.
1: Alors, Emmanuel Macron a-t-il vraiment continué à défendre le climat, l'environnement, la biodiversité?
2: Disons qu'il y a eu plus de déclarations d'amour que de preuves d'amour, davantage de postures avec des sommets internationaux ambitieux, contredits par de multiples décisions des gouvernements pour assouplir les normes environnementales au nom de l'agriculture, de l'industrie, de l'emploi. Un exemple marquant, la promesse d'interdire le glyphosate, ce puissant herbicide. Les agriculteurs, finalement, peuvent continuer de s'en servir. L'an dernier, un collectif d'ONG avait ainsi compté 43 reculs en 6 mois. On va écouter le porte-parole de Génération Future, Irette.
4: Une espèce de lente descente, je ne sais pas si c'est vers les enfers, mais en tout cas c'est pour toujours moins d'écologie, on le voit, c'est en marche, mais en marche arrière toute quoi, sur ces sujets.
1: Voilà, une lente descente, un recul, comment cela est-il justifié?
2: Eh bien souvent au nom du pragmatisme, de la compétitivité, des intérêts économiques, de la crise agricole, et en cela les Français sont sur la même ligne selon un sondage réalisé il y a quelques mois. Les deux tiers des Français pensent qu'en période de crise, les responsables politiques doivent avant tout s'occuper de l'économie et de l'emploi et moins d'environnement. Mais est-ce que c'est vraiment l'économie qui est défendue? Pas si sûr, selon Franquette.
4: C'est plutôt le fait de céder facilement à des intérêts de groupes d'intérêts économiques et pas des intérêts économiques réellement généraux. C'est des réponses vraiment ringardes, j'aurais dit, réponses du passé, à des problématiques réelles, qu'elles soient écologiques ou économiques ou agricoles, mais en tout cas des réponses qui ne sont pas des réponses d'avenir.
1: Parce qu'il ne faut pas opposer économie et écologie.
2: Exactement, la transition énergétique par exemple, c'est la mise en place d'une nouvelle économie de l'énergie. L'agroécologie, c'est une autre agriculture fondée sur la santé, des terres, des paysans et des consommateurs. Alors oui, ça prend du temps, ça demande aussi des moyens, quand la politique, elle, semble naviguer à court terme. François Veyrette.
4: Normalement, la politique, c'est pas ça, hein. Gouverner, c'est prévoir. C'est pas moi qui l'ai inventé. Donc prévoir, c'est regarder loin, mettre en place des mesures qui permettront de façonner l'agriculture de demain, l'industrie de demain, le logement de demain, les transports de demain. Alors que là, on ne fait pas de la vraie politique, parce qu'on ne prévoit pas, on répond à court terme.
2: Eh oui, gouverner, c'est prévoir, et c'est aussi arbitrer entre des intérêts souvent contradictoires. Faut-il développer l'industrie, quoi qu'il en coûte, en termes de pollution? La politique environnementale d'Emmanuel Macron et de ses gouvernements, elle peut être finalement vue comme une succession d'arbitrages de plus en plus défavorables à l'environnement. On l'a bien vu pendant le mondial de foot, l'arbitre n'est pas au-dessus de tout soupçon.
1: Florent Guignard pour la question d'environnement. Et en attendant d'avoir une politique environnementale au long terme, le réchauffement climatique prend de l'ampleur. On l'a vu récemment avec les fortes chaleurs qui ont touché une partie de l'Europe. Voilà qui bouleverse en tout cas les habitudes des uns et des autres pour leur destination de vacances d'été. De plus en plus de touristes délaissent les plages au profit des forêts et des habitats plus adaptés. Les nouveaux hôtels à la mode font quelques mètres carrés, sentent le bois recyclé et les toilettes sèches. Un retour à la nature avec tout le confort possible.

0: c'est le pari des écologes. Ils se multiplient un peu partout. Certains touristes sont prêts à payer cher pour vivre le temps d'une soirée l'expérience d'ermite de luxe, comme au Yuza Ecolodge à l'ouest de Paris. Oriane Gendreau s'y est rendue.
1: 18 petites cabanes en bois sont éparpillées parmi les arbres de la forêt de Roseux. André vient rendre ses clés. Ses enfants font la course entre les arbres une dernière fois avant de monter dans la voiture. Le Parisien sait déjà qu'il reviendra.
2: Pour chercher un peu de champignons, ben on n'a pas vu. Parce qu'il n'y avait pas beaucoup de pluie. Donc on reviendra encore une fois là.
1: C'est la deuxième fois qu'il vient à Yuza. Il habite à Paris et juste avant de rentrer, il est venu se ressourcer une dernière fois.
2: J'étais sur la Côte d'Azur. C'est pas le même ressenti que dans la forêt. La forêt, on est loin de grandes villes. Ici, vraiment tranquille, il n'y a pas de lumière dans la nuit. Donc on voit le ciel très clair. Les enfants, ils aiment beaucoup.
1: Dans leur jeunesse, André et sa femme jouaient un peu plus aux aventuriers. Camping au Canada, road trip en Chine. Mais depuis la naissance de leurs enfants, les deux cadres préfèrent la pseudo-aventure tout confort.
3: T'as un petit peu de panorama de champ derrière. T'as ton petit bain nordique.
1: Arnaud, le directeur des lieux, détaille les différents écologes du domaine.
3: Moi, quand t'arrives dans ta cabane, t'as toujours un petit kit avec verre à vin, verre à eau, carafe. Donc là, ici, au rez-de-chaussée, tu as la banquette. Toutes nos cabanes sont équipées d'un poêle à bois. Hop, les toilettes. Tu as la chambre avec la salle de bain. Et voilà, mais tu vois, voilà, t'es dans ton lit et t'es au bord de la forêt, quoi.
1: Mais ni écran, ni wifi. Et André s'en félicite. Il a grandi dans une grande ville, vit maintenant à Paris. C'est important pour lui que ses enfants soient un peu en contact avec la nature.
2: Je les emmène pour découvrir la nature.
1: Pourquoi c'est important ?
2: C'est important parce que maintenant, le monde, tout est automatique, IA, tout ça. Et ben, il faut toujours garder la capacité de vivre et tout seul. Vous voyez, les enfants, ils sont toujours avec l'appareil électronique, des trucs comme ça. Il faut être déconnecté avec l'Internet, les choses comme ça.
1: Sa fille Camille n'est pas forcément du même avis.
4: J'étais un peu déconnectée parce que je jouais avec mes amis.
1: Ça t'a manqué un peu ?
4: Un peu.
2: À l'époque, on n'a pas d'iPhone, hein. On n'a même pas de TV.
1: Mais la petite fille adore se réveiller en pleine forêt, ça la dépayse du 10e arrondissement de Paris.
4: J'aime bien être dans la ville, mais j'aime aussi être dans la nature parce que c'est calme. Et j'aime bien le calme.
1: Du coup, tu connais un peu les plantes, tu connais les animaux, c'est quelque chose qui t'intéresse ?
4: Pas vraiment, mais j'aime beaucoup les animaux.
1: T'as pas vu beaucoup d'animaux ici ?
4: Bah, j'avais entendu des petits bruits, comme un grand animal, et j'avais juste vu l'ombre qui est passée. Mais après, bah, je sais pas.
2: Là, regarde.
1: Voilà.
2: C'est un torche-pot.
1: Pour Arnaud, le directeur du domaine, c'est aussi l'occasion de faire redécouvrir la nature à certains citadins.
3: Moi, mon objectif, c'est pas que ce soit une espèce d'aquarium et les gens regardent et disent « Ah, c'est la nature ». Non, il faut qu'ils aillent dedans, mais il faut qu'ils apprennent aussi à justement se déplacer, à respecter la nature. Et ici, t'as une faune qui est complètement nature et tu as des animaux, mais vraiment sauvages. Donc, t'as des chevreuils, des biches, des sangliers, des renards, des lapins, beaucoup d'oiseaux.
1: Il travaille depuis plusieurs années et il le voit, le luxe a changé.
3: Le luxe, c'est de moins en moins des choses quantifiables et c'est plutôt de l'ordre de l'expérience. Clairement, je pense qu'aujourd'hui, le luxe pour les gens, c'est d'avoir une expérience un peu unique, quelque chose de rare, quelque chose en fait authentique.
1: Mais si ce type de tourisme permet de préserver la nature, il est loin d'être accessible à tous. Comptez près de 300 euros pour une nuit.
0: Un reportage d'Oriane Gendreau.
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0: C'est l'un des petits changements notables sur votre radio pour ces semaines estivales. Vous réécoutez l'un des grands reportages qui ont marqué cette année avec un extrait à entendre chaque matin. Aujourd'hui, retour sur un travail mené par le service Afrique des RFI sur l'influence russe sur le continent africain. Une stratégie qui a une face A et une face B. Sur la face A, des promesses de fraternité sans frontières, de partage de connaissances et de richesses. Et sur la face B, des objectifs moins avouables comme le recrutement de combattants pour sa stratégie de chair à canon en Ukraine. Tout de suite, un extrait donc de ce grand reportage. La narration est signée François Mazet.
6: Nous sommes à Abidjan, en Côte d'Ivoire. Dans ce studio de musique se tient un concours de chant discret auquel assiste notre correspondant Benoît Almeras. On chante en anglais, en français, Alicia Keys, Garou ou Lara Fabian. Mais pour les candidats, l'horizon n'est pas New York ou Paris, mais Moscou.

0: L'enjeu, une participation au festival La Route de Yalta. Organisé pour la première fois en 2019 dans cette station balnéaire de Crimée occupée, bien connue des amateurs d'histoire, il a désormais lieu au Kremlin, dans la capitale. On y célèbre les classiques russes et la Grande Guerre patriotique, comprendre la Seconde Guerre mondiale, une époque très lointaine pour ces candidats jeunes, plus attirés par le voyage à la recherche de notoriété.
1: Je pense que ça parle un peu de... Après la guerre mondiale, c'est ça? Voilà, ça a fait un petit peu de vacances. Moscou, j'ai jamais vu de toute ma vie, donc voilà.
2: Le fait que ce soit en Russie, c'est un pays déjà que j'ai jamais imaginé découvrir. Ça serait un boost et une plateforme de visibilité pour moi et j'espère aussi que mon pays va talent.
0: Pour voir Moscou, certains veulent se donner toutes les chances, comme ce candidat qui pousse l'hymne russe a cappella. Lors de l'édition 2025, c'est un artiste ivoirien qui a représenté l'Afrique. Et pas n'importe lequel, Emmanuel Désiré Boyer, d'Ivova, a été vainqueur de l'édition 2024 de The Voice Afrique francophone. Récompensé du prix du public avec Katyusha, chant patriotique de l'armée rouge, interprété en Dioula.
3: J'ai vu une grosse opportunité, j'ai vu une belle opportunité. Et donc, ça m'a tout de suite encouragé à partir. Katyusha, bedongri, dabajidara,
4: akadon. Un extrait de notre grand reportage du jour sur RFI, une rediffusion à réécouter intégralement à 11h10, temps universel à retrouver aussi sur notre application RFI Pure. Allez, comme chaque jour, avant le journal de 5h30, temps universel, on fait un petit passage par notre playlist du mois. Aujourd'hui, le titre d'Anne Tournant par Maya Kamati.
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0: Dan Tournant, nouvelle EP de Maya Kamati, la musicienne réunionnaise, à retrouver sur la playlist RFI ce mois-ci. Ça se passe sur toutes les plateformes d'écoute et sur notre site RFI.fr. Vous restez à suivre le journal.
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5: Et maintenant, je crois que nous allons pouvoir vous quitter, auditeurs amis, en vous souhaitant une excellente journée à tous.
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6: Sur Radio Grésivaudan, un poème enchanté, suivi d'un dicton avec le prénom du jour. Il y a eu la belle au bois dormant, le petit pousset,

Peter Pan, le petit chaperon rouge, Blanche-Neige et les sept nains. Des histoires incroyables, pour lesquelles on a fait des dessins, des merveilles animées. Des histoires en images qui font rire. On y voit toutes sortes des affreux, des sorcières, des balais ou des génies en tapis volant. De mentorennes, de belles princesses et des nains, des fées, des magiciens. De méchants hommes, comme il en existe en réalité, mais aussi des justiciers. Ce sont les grandes aventures de la vie, à vivre à pied ou en tapis volant, sur les blanches étendues ou la matière noire, des volcans. Sur les eaux bleues, les sables blancs, tu trouveras ton étoile à toi. Ce sera la rosée, perle sur un tout petit bout de champ. Et dedans, il y aura une belle au bois dormant, le petit poussé, Peter Pan, le petit chaperon rouge. Et des histoires incroyables à raconter. Crier victoire à la Saint-Victor, c'est une gloire en mort. Crier victoire à la Saint-Victor, c'est une gloire au monument aux morts.

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0: colonel.
1: Oui, John.
0: Vous êtes sûr que c'est le Vietnam?
1: Pourquoi, John?
0: Cela fait le deuxième elfe que je descends, colonel.
1: Ils sont déguisés, John.
0: Et les loups, colonel?
1: Ils sont déguisés aussi, John.
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1: Ce n'est pas grave, John.
0: Colonel, cela ne ressemble vraiment pas au Vietnam.
1: Tu parles trop, John. 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
1: Il est 8h à Paris, 6h en temps universel.
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1: Et c'est l'heure du journal sur RFI. Bonjour Marion Cazanov.
3: Bonjour Andréane, bonjour à tous.
1: La nuit, de nouveau troublée par des explosions dans le Golfe et en Iran.
3: Entre les États-Unis et l'Iran, Téhéran a notamment dénoncé des frappes sur la ville de Bouchehr, qui abrite une centrale nucléaire. C'est la seule en fonctionnement dans le pays depuis les frappes israélo-américaines de juin 2025. De nouveaux bombardements également

0: En Ukraine et en Russie, la Russie dont le pétrole, raffineries, terminaux, dépôts est visé chaque jour par Kiev et les conséquences se font sentir jusqu'en Sibérie. On reviendra également dans ce journal sur la prise de fonction d'Andy Burnham au 10 Downing Street, sur ce revirement au Sénégal qui soutient désormais la candidature de Macky Sall pour le secrétariat de l'ONU. Et puis, plongé dans la Beatlemania en fin de journal avec des clichés pris par Paul McCartney himself et exposés en ce moment en France.
1: Une dixième nuit de frappe entre l'Iran et les États-Unis.
0: Téhéran dit ce matin avoir visé des positions américaines dans le Golfe, au Koweït et à Bahreïn. Le président iranien Massoud Pezeshkian affirme que son pays fait face à une guerre totale. L'armée américaine, elle, dit avoir ciblé des capacités militaires en Iran. Ne confirme toutefois pas des frappes sur Bouchehr. Téhéran a dénoncé ces frappes contre cette ville du sud-ouest qui abrite une centrale nucléaire. Et c'est la seule encore en fonctionnement dans le pays, Oriane Verdier.
2: Depuis le début des frappes israélo-américaines en juin 2025, toutes les installations nucléaires iraniennes ont été touchées. Le seul site encore en fonction est celui de Bouchehr, accueille le seul réacteur du pays, ce qui implique un risque important d'accident nucléaire, explique la chercheuse en sciences et technologies du nucléaire, Emmanuelle Galichet.
3: Les sites où vous travaillez la matière avant qu'elle parte, le risque est vraiment très très léger. Par contre, quand ça passe dans un réacteur, vous avez un endroit, donc dans le cœur du réacteur, où vous avez beaucoup de matière radioactive au même endroit, bien concentré.
2: Ce réacteur est recouvert d'une enceinte de confinement extrêmement solide, rassure Emmanuel Galichet. Reste que des frappes autour du site couperaient son approvisionnement en eau et électricité.
3: La radioactivité produit de la chaleur. Et si vous enlevez l'eau et l'électricité, vous allez avoir un cœur du réacteur qui va monter en température et vous allez avoir le combustible et sa structure métallique qui vont fondre. Vous pouvez avoir parfois des explosions et des relâchements de matière radioactive dans l'atmosphère.
2: Il n'y a pas de doute sur l'utilisation de cette centrale. Elle ne produit bien que de l'électricité. Le but pourrait être tout de même de l'endommager, juste assez pour la mettre à l'arrêt. Cela aurait bien sûr un impact sur les capacités militaires du régime, mais aussi sur la population iranienne.
0: On pourrait s'élargir puisque les rebelles Houthis au Yémen, alliés de l'Iran, ont annoncé hier un blocus maritime contre l'Arabie Saoudite voisine.
1: La guerre en Ukraine à présent, au moins 6 morts hier dans de nouvelles frappes russes.
0: Et une quarantaine de blessés dans plusieurs régions du pays. Kiev, de son côté, poursuit ses raids de drones. Au moins 8 personnes ont été tuées hier dans la région frontalière de Belgorod. L'Ukraine mène une campagne contre le pétrole russe. Ces dernières semaines, de nombreux terminaux et raffineries ont été touchés, notamment la raffinerie d'Omsk en Sibérie. C'était au début du mois. La frappe la plus en profondeur dans le territoire russe, à 2500 km du front. La guerre et ses conséquences a donc fini par rattraper la population inquiète aujourd'hui et qui s'interroge de plus en plus. Nous vous faisons écouter ce matin des témoignages rares recueillis par Anissa El-Jabri à Omsk.
4: Pour les stations-service d'Omsk, après 2 jours au régime sec suite à l'attaque, désormais pas de file d'attente notable comme dans d'autres régions, ni de conducteurs avec des bidons pour faire des stocks, mais sous le calme apparent, les divisions semblent s'accentuer. Fumant une cigarette à quelques pas d'une pompe à essence, un habitant appelle ainsi, dans la droite ligne de ce qu'on peut entendre à la télévision, à une réponse violente à l'attaque.
5: Ce conflit aurait pu être terminé depuis longtemps et si on avait recouru à des méthodes différentes, la situation aurait pu être réglée d'une toute autre manière, par la force brute et beaucoup plus rapidement. Mais c'est vrai, au prix aussi d'un nombre encore plus élevé de victimes civiles.
4: Cette opinion, elle est aussi sous la plume des blogueurs faucons nationalistes, elle n'est pas la plus répandue.
6: C'est devenu un cercle vicieux, il faut que ça s'arrête et que nous puissions revivre en paix, comme avant, il y a seulement 5 ans, quand on pouvait voyager à l'étranger. J'ai 28 ans, je suis marié. Nous n'avons pas encore eu d'enfant parce que tout est complètement instable. On n'a aucune confiance en l'avenir. Je veux que mon enfant grandisse sans avoir un père parti se battre.
7: Je veux simplement qu'il y ait la paix, c'est tout. Que ça s'arrête maintenant. Sur la ligne de contact, ça me conviendrait. Trop de vies humaines ont déjà été perdues. Cela m'inquiète énormément. Je vois à quel point les familles souffrent. Mieux vaut un mauvais accord de paix qu'une bonne guerre.
4: En Russie, en cet été 2026, le soutien à l'arrêt des combats n'a jamais été aussi haut ni aussi majoritaire. Anissa El-Jabri, Omsk, RFI.
0: Et on sera avec Anissa El-Jabri dans un dossier du journal pour reparler des conséquences de cette guerre jusqu'en Sibérie.
1: Le nouveau gouvernement britannique, Marion, fait une première annonce.
0: Oui, à l'instant, il supprime la TVA, la taxe de valeur ajoutée sur l'électricité des ménages cet hiver. Une annonce donc au lendemain de la prise de fonction d'Andy Burnham au 10 Downing Street. Le travailliste a promis une rupture avec son prédécesseur aussi.

0: travailliste Keir Starmer. Andy Burnham a présenté sa nouvelle équipe. Il a nommé des figures de la politique britannique, comme le détaille Alma-Pierre Bonnet. Il est maître de conférences en civilisation britannique à l'université Jean Moulin Lyon 3.
1: Tout d'abord, si on parle de John Healey, donc il était, vous avez raison, dans l'ancien cabinet, mais il a démissionné parce que Keir Starmer avait refusé de mettre suffisamment d'argent dans la défense. Ça s'est arrêté. Et là, le maître, comme Chancellor, c'est-à-dire donc ministre de l'économie, montre que certainement Burnham va investir beaucoup dans la défense. On part sur Ed Miliband aux affaires étrangères. C'est quelqu'un de très important au sein du Parti travailliste, avec qui les relations n'ont pas toujours été très bonnes. Et là, pour autant, c'était un message aussi à l'aile plutôt gauche de son parti pour dire, voilà, je ne vous ai pas oublié. Et enfin, il y a une personne qui est aussi très importante, c'est Shabana Mahmood, qui continue comme ministre de l'Intérieur et qui n'a pas forcément très bonne presse au sein du Parti travailliste parce qu'elle a une approche très dure sur l'immigration. Et c'est vrai que certains auraient pensé que Burnham ait une approche peut-être un peu moins ferme. Là aussi, il envoie un message qu'une certaine continuité, c'est un numéro d'équilibriste, mais voilà, au moins il montre qu'il entend tout le monde, mais aussi qu'il a certaines convictions.
0: Alma-Pierre Bonnet, propos recueillis par Mélissa Barra. Andy Burnham, qui a reçu hier l'appel de Donald Trump, le président américain, dit avoir eu un très bon appel avec le nouveau Premier ministre britannique. Donald Trump, en revanche, a de moins bons contacts avec le Canada. Il a signé hier un décret pour imposer de nouveaux droits de douane à son voisin. 50% de taxes supplémentaires sur certains produits comme le vin, le ciment ou les crosses de hockey. Ces doivent entrer en vigueur dans un mois.
2: RFI 6h07 à Dakar. Le Sénégal avec ce revirement, le pays apporte désormais son soutien à Macky Sall.
0: L'ancien président est candidat au poste de secrétaire général des Nations Unies. Il fait campagne depuis plusieurs mois pour succéder à Antonio Guterres. Un revirement donc parce que jusqu'ici, Dakar avait refusé de lui apporter son soutien. Et cela intervient après une visite de 3 jours de Macky Sall au Sénégal où il a notamment rencontré le président Bassirou Diomaye Faye. À Dakar, Juliette Dubois.
3: Le chef de l'État a instruit le gouvernement et l'ensemble du réseau diplomatique sénégalais de se mobiliser pour promouvoir cette candidature auprès des États membres de l'ONU. Il a également invité, je cite, « toutes les forces vives de la nation à soutenir ce qui est désormais présenté comme la candidature du Sénégal ». Cette annonce fait suite à l'audience accordée vendredi dernier par le président Diomaye Faye à son prédécesseur au palais présidentiel. Ce jour-là, rien n'avait fuité des échanges. Une photo officielle de l'accolade et la présidence avait évoqué une rencontre empreinte de courtoisie, sans engagement formel. Ce soutien est un changement de cap. En mars, 20 pays de l'Union africaine, dont le Sénégal, s'étaient opposés à sa candidature, qui avait été porté par le Burundi. Macky Sall était donc fragilisé face aux 5 autres prétendants au poste, parmi lesquels l'ancienne présidente chilienne Michelle Bachelet et le directeur général de l'Agence internationale de l'énergie atomique Raphaël Grossi. Mais ce soutien ne fait pas l'unanimité au Sénégal. Des voix de la société civile, notamment des familles de victimes de la répression des manifestations entre 2021 et 2024, avaient déjà dénoncé la réception de Macky Sall vendredi. Le collectif a réagi ce lundi, dénonçant un soutien qui reviendrait, je cite, à endosser son passif et à s'allier à celui qui a réprimé dans le sang des Sénégalais. Juliette Dubois, Dakar, RFI.
2: Et tout à l'heure, 8h10, temps universel, Chantal Leroy attend votre regard sur cette décision de Dakar, ce soutien. Rendez-vous dans Appel sur l'actualité, le standard est ouvert. À la une également, ce matin, Marion, la loi d'urgence agricole adoptée par les députés français.
0: Elle devrait ensuite être validée par le Sénat. Cette loi prévoit d'autoriser à titre dérogatoire 2 pesticides interdits dans le pays, mais autorisés dans le reste de l'Union européenne. Débat dans l'hémicycle et des centaines d'opposants au texte manifestait hier à Paris. Reportage de Nicolas Pichon-Levenbruck.
4: Blouse blanche de chimiste sur le dos, pulvérisateur à la main, zaoufant la foule.
5: J'arrose les gens en leur proposant de l'acétamipride en disant de façon ironique que c'est pas dangereux, comme vraisemblablement le considèrent nos politiques.
4: Il n'y a que de l'eau dans son pulvérisateur, mais l'acétamipride, un insecticide toxique pour les humains et les animaux, risque de faire son retour dans les champs français. Une grave erreur s'étrangle Sandy Olivar Calvo de chez Greenpeace.
6: L'état des connaissances scientifiques est extrêmement clair sur le fait que l'acétamipride serait persistant dans l'environnement. Donc en fait, quand on réintroduit un pesticide, c'est jamais encadré et limité. Les conséquences environnementales et sanitaires sont toujours durables.
4: C'est un autre volet de cette loi qui inquiète Sophie, agricultrice dans les Hauts-de-France. L'accaparement de la ressource en eau au profit de quelques grandes exploitations. Elle défend d'autres solutions d'irrigation.
7: On devrait autoriser l'accès à l'eau si on avait déjà, nous, fait tout ce qu'il fallait pour pouvoir la retenir. Donc avoir mis des haies, arrêter de laisser des sols à nu. On devrait vraiment, pour l'avenir de nos gamins, faire chacun d'efforts. Et je trouve qu'il y a beaucoup de gens qui ne sont pas à la hauteur des enjeux en ce moment.
4: Faire de la captation de l'eau l'unique solution aux problèmes agricoles est un choix dangereux, alerte les associations, alors qu'en France, la totalité des départements connaissent actuellement

0: des restrictions d'eau.
1: Et autre loi qui pourrait être votée dans les prochaines heures en France, l'interdiction des réseaux sociaux pour les jeunes de moins de 15 ans. Aux États-Unis, à Hollywood, une méga fusion suspendue par la justice. Paramount Skydance doit racheter Warner Bros. Discovery. Mais la transaction, chiffrée à 110 milliards de dollars, est contestée par les procureurs de 12 États qui estiment qu'elle affaiblirait trop la concurrence. Une transaction suspendue donc par une juge californienne hier.
2: Vous nous emmenez à présent, Marion, découvrir une exposition photo. Elle est signée Paul McCartney.
1: Et non, ce n'est pas un homologue, Andréane, c'est bien le Paul McCartney des Beatles. Pas seulement talentueux derrière un micro ou une guitare, il l'est aussi derrière l'objectif. Et l'on peut voir ces clichés en ce moment dans le sud de la France, au musée Granet d'Aix-en-Provence. Des clichés pris par l'artiste dans les années 1960 et qui nous plongent en pleine Beatlemania, Carmen Lintzmann.
3: Le 9 février 1964, devant 73 millions de téléspectateurs et spectatrices, quatre garçons de Liverpool déclenchent une tempête qui les propulse au rang de superstar mondial. 60 ans plus tard, Paul McCartney rouvre les cartons de cette époque vertigineuse, un millier de photographies qu'il apporte à la National Portrait Gallery de Londres. Rosie Broadley, commissaire de l'exposition.
4: C'est Paul McCartney qui a eu l'idée du titre Eyes of the Storm. La tempête, c'est Beatlemania qui fait rage tout autour d'eux. À cette époque, ils sont dans l'œil du cyclone.
3: Le jeune Beatle, 21 ans à l'époque, capture tout. Les sourires complices de John Lennon dans les George Harrison au bord d'une piscine à Miami, les foules en délire et les fans à leur trousse.
4: On passe du sublime au ridicule. Dans un océan de 5000 personnes à l'aéroport, il y a une femme qui tient un chimpanzé dans ses bras pour voir les Beatles. C'est le genre de choses qui ne pouvait arriver que dans les années 60.
3: Déployée sur 700 mètres carrés, l'exposition raconte aussi une société en pleine mutation.
4: Le mouvement des droits civiques bat son plein. Kennedy vient d'être assassiné. Les Beatles étaient une distraction. Ils offraient de l'espoir et de la joie.
1: Eyes of the Storm, les yeux de la tempête. L'exposition est à voir au musée Granet d'Aix-en-Provence jusqu'au 3 janvier.
2: Et c'était Zanov pour le journal. Merci. Et au Caire, il est 8h13, la capitale égyptienne, où se trouve notre grande invitée internationale, Éléonore Carroix, ministre française déléguée chargée de la francophonie, des partenariats internationaux et des Français de l'étranger. Elle répond aux questions de Véronique Rigolet dans quelques minutes. D'abord, le sport. Avec Pauline Guillou, fini la Coupe du Monde de foot. Pauline, supporters et joueurs sont rentrés.
5: Exactement, avec des belles images pour conclure ce mondial dans les rues de Madrid. Madrid en fuite pour le retour des nouveaux champions du monde. Les joueurs installés sur le toit d'un bus, les scènes de liesse, le jeune prodige Lamine Yamal coiffé d'une couronne, la sélection reçue par le roi d'Espagne. L'Espagne, voilà, est de nouveau sur le toit du monde. Autre ambiance en Argentine, la douleur est très vive, déclaré Lionel Messi, réseaux sociaux, 24 heures après la défaite de son pays en finale. Les Argentins ont atterri à Buenos Aires hier en ordre dispersé, sans Messi justement, mais ont tout de même été célébrés pour leur parcours.
2: Place aux vacances donc, avant la reprise des championnats prévus dans un mois.
5: Oui, des vacances ou des déménagements. L'été, c'est aussi le moment des grands chantiers dans les clubs. Des gros noms du football sont d'ailleurs libres. C'est le cas de Mohamed Salah qui a fait ses adieux à Liverpool en fin de saison. Très peu d'infos fiables circulent quant à son avenir. Son agent a même déclaré ironiquement sur son compte X « Même moi, je ne sais pas où va jouer Mohamed la saison prochaine ». Le PSG, de son côté, semblait bien intéressé par l'Ivoirien Yann Diomandé, mais rien de concret pour le moment. Les négociations avec Leipzig sont toujours en cours. Le club de la capitale devrait en revanche signer le Français Lucas Digne très prochainement. Le milieu de terrain Manu Koné, auteur d'une bonne Coupe du Monde, pourrait quitter l'AS Rome pour l'an. Et puis le Bayern Munich, qui ne compte pas lâcher Michael Olise, l'ailier droit, semblait bien tenter de rejoindre le Real Madrid, mais le dossier s'annonce très épineux.
2: Du cyclisme au

0: à tout le monde qui est encore assez proche, disons. Donc, je ne dois pas regarder vers l'avant. Je pense que je dois me concentrer sur garder ma position, ma deuxième position, et que je dois tout faire pour. Donc, voilà, je vais me concentrer à 100% sur moi-même et essayer de faire la troisième semaine de ma vie.
1: Le meilleur classement final de Remco Evenepoel dans sa carrière sur la grande boucle est une troisième place sur le Tour en 2024. Le Belge qui pourrait profiter de l'abandon du Danois Jonas Vingegaard qui était deuxième avant de chuter lourdement sur la 15e étape. Lui qui avait notamment été réveillé avant cette étape à 2h du matin pour effectuer un test antidopage. On a appris hier qu'un juge avait autorisé ses contrôles nocturnes. Son rival Tadej Pogacar avait lui été réveillé à 5h du matin. Des contrôles qui ont provoqué la colère des stars du peloton qui estimait que la mauvaise nuit de Vingegaard avait pu causer sa chute.
2: Pauline Guillou.
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2: RFI Matin, tout de suite, c'est aujourd'hui l'économie. Bonjour Stéphane Genest.
4: Bonjour Andréane.
2: On parle avec vous aujourd'hui d'un événement qui n'est ni plus ni moins que la grand-messe des acteurs mondiaux de l'aviation, le salon aéronautique de Farnborough. Il a ouvert ses portes hier jusqu'à vendredi. Vont se succéder dans ses allées constructeurs, compagnies aériennes, motoristes, équipementiers et investisseurs. Les commandes d'avions devraient une nouvelle fois se compter en dizaines de milliards de dollars. Stéphane, l'occasion de nous pencher sur un appareil que tout le monde avait déjà enterré, mais qui connaît aujourd'hui un second souffle qu'on n'attendait pas, l'Airbus A380.
4: Oui, et si vous ne l'avez pas en tête, l'A380, c'est un avion capable de transporter plus de 500 passagers, un avion imposant sur deux étages, lancé au début des années 2000 avec de grandes ambitions internationales. Mais voilà, ce géant des airs n'a jamais vraiment rencontré le succès commercial espéré. Trop gourmand en kérosène avec ses quatre réacteurs, trop difficile à remplir pour être rentable au quotidien, parfois impossible à accueillir en raison de sa grande taille. Bref, son déploiement a vite eu du plomb dans l'aile et c'est le Covid qui a été le coup de grâce pour l'A380. Pendant des mois, les avions sont restés cloués au sol. La reprise a ensuite été lente, limitée. C'est pourquoi il a été retiré progressivement du parc de certaines compagnies et surtout Airbus a décidé d'arrêter sa production en 2021.
2: Oui, mais aujourd'hui, les compagnies se l'arrachent.
4: C'est vrai, le trafic aérien a repris, la demande de voyages internationaux nationaux a retrouvé et puis dépassé son niveau d'avant-le-tas. Les compagnies aériennes ont dû faire face à un souci majeur, manque d'avions. L'autre problème, c'est que les constructeurs n'étaient plus capables de livrer au rythme souhaité, conséquence de la pandémie de Covid. Et à cela, vous ajoutez les différentes crises et les retards sur le nouveau gros porteur de Boeing, le 777X. Alors, pour pallier cela, les compagnies ont ressorti les Airbus A380 du hangar. C'est par exemple le cas de l'allemande Lufthansa. Même stratégie chez l'australienne Qantas ou encore British Airways.
2: Mais alors, comment expliquer qu'un avion considéré comme trop cher soit redevenu rentable?
4: Alors, tout simplement par pragmatisme et par bon sens. Pour les compagnies, sortir un A380 du garage et rénover sa cabine, ça coûte quelques millions d'euros. Alors oui, ça peut sembler beaucoup, mais ce n'est rien à côté du prix d'un gros porteur neuf. D'autant que ces appareils sont déjà totalement amortis dans leur compte. Mais surtout, ce qui compte, c'est pour une compagnie aérienne, c'est le coût par passager transporté. Un A380 à moitié vide, évidemment, c'est un gouffre financier. En revanche, avec le prix du kérosène qui a explosé ces derniers mois, lorsqu'un avion, pareil, décolle avec plus de 500 passagers à bord, son coût par siège devient très compétitif. On est donc sur une logique de volume. Et puis, il y a quelque chose, Andréane, auquel on ne pense pas, c'est que les grands aéroports comme Londres Heathrow, Dubaï ou Singapour sont saturés. Les créneaux de décollage et d'atterrissage sont pleins. Donc, quand on ne peut pas ajouter de vol, il devient de faire voyager davantage de passagers avec un seul avion. Comme quoi, en économie, un produit peut être considéré comme un échec à un moment donné, avant de redevenir une solution quelques années plus tard. C'est précisément le cas de l'Airbus A380, un avion qu'on peut comparer à un oiseau et pas n'importe lequel, le phénix, tout simplement l'oiseau qui renaît de ses cendres.
2: Stéphane Genest pour aujourd'hui, l'économie. Tout de suite, c'est notre invité. En ligne du Caire, pour répondre aux questions de Véronique Rigollet et Léonore Carrois, ministre française déléguée chargée de la francophonie, des partenariats internationaux et des Français de l'étranger. Bonjour Léonore Carrois.
5: Bonjour.
2: Merci de nous rejoindre sur RFI. En ligne depuis la capitale égyptienne, le Caire, où là aussi on suit avec inquiétude la dangereuse escalade du conflit entre les États-Unis et l'Iran, et on va bien sûr y revenir. Mais pour commencer, un mot, Éléonore Carrois, sur l'aide française pour Gaza, que vous êtes venue coordonner avec les responsables égyptiens, alors que la situation humaine

0: Reste désastreuse dans l'enclave palestinienne 9 mois après le cessez-le-feu avec Israël. La France, en tout cas, n'oublie pas Gaza.
1: Oui, absolument. Et c'est la raison principale de ce déplacement. C'est pour réceptionner l'aide humanitaire envoyée par la France à destination de populations gazaouies qui se trouvent ici en Égypte. Comme vous le savez, beaucoup de déplacés, beaucoup d'enfants également. Donc une aide qui est essentiellement médicale et également pour mettre en œuvre un partenariat qui existe aujourd'hui entre la France et l'Institut oncologique Gustave Roussy pour permettre à des enfants gazaouis d'être soignés dans cet hôpital ici en Égypte. En fait, la France est présente depuis 2023 en soutien continu aux populations de Gaza. Ce sont 100 millions d'euros par an qui ont été donnés ces dernières années, et en particulier en matière de santé, de nutrition, d'accès à l'eau. Et donc, mon déplacement au Caire s'inscrit dans la continuité des efforts qui ont été entrepris au cours des dernières années, et puis pour permettre aussi d'appuyer l'Égypte, qui est, de par sa géographie, de par son histoire aussi, aux premières lignes de ce conflit.
0: 2 millions de Palestiniens qui restent aujourd'hui piégés dans une situation humanitaire et politique extrêmement fragile à Gaza, non, après le cessez-le-feu. Comment est-ce possible ?
1: Absolument, et c'est la raison pour laquelle je suis heureuse que nous puissions parler aussi de ma présence ici, car avec la multiplication des conflits, enfin heureuse n'est pas le bon terme, mais en tout cas c'est important que nous en parlions, car avec la multiplication des conflits, avec la crise qui continue au Moyen-Orient, avec les bombardements qui continuent, eh bien on a tendance à oublier Gaza. Or Gaza, ce sont, vous l'avez rappelé, des populations civiles qui souffrent, et la France est présente dans la région en soutien avec ses partenaires pour justement apporter de l'aide à ces populations, et puis sur le plan politique, pour continuer à travailler pour un cessez-le-feu effectif, pour que le plan de paix puisse être mis en œuvre et que ces populations puissent être considérées.
0: L'Union européenne a débloqué la semaine passée près de 900 millions d'euros pour aider à la reconstruction de Gaza. Qu'est-ce qui manque aujourd'hui, Éléonore Carrois, pour que cette reconstruction soit enfin mise en œuvre ?
1: Eh bien, il manque plusieurs choses. Il y a un plan, il y a un cessez-le-feu qui, comme vous l'avez rappelé, est très fragile. Il y a aujourd'hui une nécessité d'aller de l'avant entre pays partenaires. La France a été très, très à point dans la matière en reconnaissant l'État de Palestine il y a un an, en septembre dernier, aux Nations Unies. Elle a été suivie par de nombreux pays. De la même manière, la France soutient, comme je vous le disais, les populations palestiniennes de manière continue. Elle est aussi suivie par d'autres pays. Aujourd'hui, il faut effectivement les conditions politiques pour pouvoir permettre cette reconstruction. Cela passe par des discussions politiques avec Israël, par une pression également, mais il faut que cela se fasse, et c'est la raison pour laquelle aujourd'hui, en plein milieu de l'été, je me trouve en Égypte et que c'est ma priorité en matière aussi d'aide humanitaire. Les populations civiles à Gaza, dont on ne parle plus beaucoup, en tout cas qui ont tendance à ne plus faire la une des journaux tant les crises se multiplient, mais aussi la situation au Liban, la situation dans d'autres pays de la région qui ont besoin à la fois de notre aide immédiate pour répondre aux besoins en eau, je vous le disais, en nourriture médicale, mais aussi qui ont besoin de reconstruction sur le plus long terme. Et vous parliez des fonds européens, à hauteur de 18% au budget européen, et notamment en matière d'aide au développement.
0: La crise à Gaza, quelque peu oubliée, vous le mentionnez, alors que l'escalade entre les États-Unis et l'Iran menacent d'enflammer toute la région, et tend également les relations entre Paris et Téhéran. Deux agents de l'ambassade de France ont été arrêtés dimanche dernier, détenus pendant plusieurs heures et même molestés. Le chef de la diplomatie, Jean-Noël Barrot, a dénoncé une action d'intimidation extrêmement grave. Comment expliquer une telle animosité iranienne à l'encontre de Paris ?
1: Oui, nous avons effectivement condamné, vous avez rappelé les termes de Jean-Noël Barrot. C'est absolument inacceptable que la France en Iran ait été la cible de cette action d'intimidation. On le voit bien, l'Iran aujourd'hui multiplie les actions, que ce soit celle-là ou les actions aussi les bombardements vers des pays de la région qui ne sont pas des belligérants, qui ne sont pas partis au conflit. Et la France est solidaire de ces pays, nous l'avons toujours été. Nous sommes un partenaire fiable dans la région, lié par des traités. Et donc nous sommes présents aussi aux côtés de nos alliés, et donc nous condamnons évidemment toutes les frappes iraniennes qui ont été tirées sur des pays de la région, sur des bateaux dans le détroit d'Ormuz, et évidemment cette situation.

0: Les champs d'intimidation doivent cesser. On voit bien une cristallisation, une crispation du côté iranien et il faut évidemment que cela cesse. Et nous continuons nos efforts dans la région. Nous avons des bases militaires, des emprises diplomatiques. Nous sommes présents et nous pesons justement pour que cela cesse. Et c'est aussi la raison pour laquelle nous sommes prises pour cible.
1: Oui, c'est la question que j'allais vous poser. Qu'est-ce qui est mis en cause aujourd'hui? Est-ce que c'est le soutien français à la société civile iranienne? Est-ce également la question des sanctions? Pas de levée des sanctions, dit la France, si pas d'avancée sur la question nucléaire?
0: Oui, parce que la position de la France est cohérente et ferme, c'est-à-dire que sur la question du nucléaire iranien, il faut qu'il y ait des véritables avancées, il faut qu'il y ait des avancées aussi sur le plan balistique iranien, sur le régime. En réalité, on voit bien que s'il y a eu un accord qui a été signé en juin, ce qui est important en réalité, c'est sa mise en œuvre effective et les conditions de sa réalisation. La France l'a toujours dit, la France est restée présente dans la région, je vous le disais, ne serait-ce que parce que nous avons 400 millions de Français, si on prend au global, et puis militaires et puis un certain nombre d'emprises françaises dans la région. Et par ailleurs, nous pesons dans les discussions, dans les négociations. Nous l'avons vu au G7 à Évian en juin dernier et nous avons toujours cette position très cohérente.
1: Donc la France est un acteur qui compte. Voilà pourquoi peut-être l'Iran s'en prend à nous aujourd'hui.
0: Absolument, sans être un belligérant, et c'est important de le dire et de le redire, parce que ça a tendance à faire polémique ou à être mal compris à dessein. Nous, le conflit, nous ne sommes pas dans cette guerre, nous ne l'avons ni initié et nous n'en sommes pas une partie prenante, mais nous voyons bien que les conditions et les conséquences de cette crise au Moyen-Orient affectent directement toutes nos économies européennes, toutes nos économies occidentales, sans parler évidemment des autres pays. Ce sont 45 millions de personnes en Afrique qui sont aujourd'hui en risque de insécurité alimentaire sévère, voire de malnutrition, du fait du blocage du détroit d'Ormuz avec les engrais qui ne parviennent pas à passer.
1: Et l'escalade, dites-vous, ne fera que des perdants. Il est temps de revenir aux engagements pris lors des accords de juin dernier.
0: Oui, absolument. En tout cas, il est temps d'avancer dans la mise en œuvre de ces accords qui, encore une fois, sont un premier pas. Ce n'est pas l'aboutissement. Et c'est la raison pour laquelle la position de la France est ferme, notamment sur le nucléaire iranien. Parce que si ce conflit avait pour origine du côté américain de justement avoir un impact sur le nucléaire iranien, il faut que ça l'ait réellement. Il faut que l'on puisse vraiment retrouver des conditions de stabilité. Et vous l'avez rappelé, la France a également soutenu les populations civiles iranienne, et tous ces facteurs doivent évidemment être pris en compte dans l'avancée. Et donc nous sommes dans cette position délicate, à la fois de pays très présents, de pays très impliqués et qui pèsent dans la région, mais qui en même temps n'est pas un pays belligérant.
1: Merci Éléonore Carrois. Bonne journée à vous.
0: Merci à vous. Bonne journée.
2: La ministre française déléguée chargée de la francophonie, partenariats internationaux et les Français de l'étranger, Éléonore Carrois. Elle répondait aux questions de Véronique Rigolet.
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7: Et maintenant, je crois que nous allons pouvoir vous quitter, auditeurs amis, en vous souhaitant une excellente journée à tous.
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Moi, je suis Hubert Lurlu, un illustre inconnu.

0: Tout le monde est prêt? La chorale, là, vous êtes prêts?
1: Oui.
0: C'est bon? Attention. Le guitariste, il est là? Bon. Attention, ça vous.

0: Alors comme ça, la quincaille, c'est toi qui serais Attila. Et les deux dégénérés qui t'accompagnent, ça serait des uns aussi. Et c'est avec mes laissez-passer que vous servez les forces judéo-maçonniques.
1: Nous étions frères un jour et les choses ont changé, c'est vrai. 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Où l'on se lève à l'aube. Et si nous avons pleuré ensemble ce jour de septembre où nous nous sommes quittés, c'est qu'on savait que l'infinie tendresse, la mémoire et le téléphone mobile sont peu de choses contre la distance, que tout allait changer. 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D'abord, il y a l'âge libre avant la vie domestique, qu'on attend tous comme une sentence absurde et nécessaire. 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Enfin, la peur de s'engraisser ici, que le confort nous abêtisse. 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

que lorsque je l'ai connu, 8 ans plus tôt. C'est qu'il n'y a pas d'âge pour avoir de vieux démons. Les siens lui parlaient, je crois, de filiation et d'arbres généalogiques. À celui-là aussi, on coupe les branches qui font ombrage et les feuilles meurent à l'automne. Alors, j'ai compris ce silence et je l'ai partagé. Je me suis aussi dit que j'étais moi-même sans doute moins fougueux, moins dispendieux qu'en notre prime adolescence. Lors, on découvrait comme tout le monde le péril de toute véritable entreprise de séduction et la saveur des lèvres maladroites et conquises. On apprenait aussi par cœur les mystères âpres et charnus du con féminin qu'on touche d'abord avec les doigts. Et surtout, surtout, l'insolent et naïf sentiment de liberté, les poumons quand on prend la route du voyage pour la première fois.

0: Un SMS de votre banque ? 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
1: Vient de se passer une dinguerie. Je viens de faire 250 foutus milliers d'euros en une nuit.
0: Produit miracle, recommandé par un influenceur. 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Les chroniques de Michel, votre dose d'autodéfense contre les arnaques du 21e siècle. Aujourd'hui, Michel, vous allez nous parler des nombreux tests et guides d'achat que nous propose le site quechoisir.org.
2: Et c'est plus de 200 tests qui ont été réalisés et font l'objet d'une mise à jour continue. Ils couvrent absolument tous les domaines de la vie courante. Jugez plutôt, Céline. Ordinateur, montre connectée, galette des rois, antivirus, dentifrice, aspirateur,

0: à compost, biscuits à apéritifs, et j'en passe.
1: Mais comment testez-vous des choses aussi différentes ?
0: Alors tous les produits testés sont achetés anonymement dans le commerce, avec nos propres deniers. Aucune publicité n'est acceptée. Les résultats ne peuvent faire l'objet d'aucune exploitation commerciale, à l'exception de la note que choisir, délivrée par le Bureau Veritas. Les tests s'effectuent à partir d'un protocole établi par notre essai dans des laboratoires indépendants et qualifiés.
1: Du solide donc. Et qu'en est-il des guides d'achat ?
0: Alors, ils couvrent également tous les domaines. Mais prenons un exemple. Le lave-vaisselle. Vous découvrirez que le lave-vaisselle consomme moitié moins d'eau qu'un lavage manuel, que tout ne se lave pas en machine, et aussi les systèmes de sécurité pour éviter les dégâts des eaux, décoder les étiquettes énergétiques, optimiser son usage, et même les petits trucs pour réparer soi-même des pannes pour quelques euros. Il vous restera ensuite à consulter les tests comparatifs pour choisir le lave-vaisselle correspondant à vos besoins. Et pour être complet, également celui sur les détergents. Il y en a 20, notés de 13,5 à 9,5.
1: Que dois-je faire pour accéder à cette mine d'informations ?
0: Eh bien, vous allez sur le site quechoisir.org. Pour accéder au comparatif, on vous demandera une participation financière. Elle contribue d'ailleurs à la garantie d'indépendance. Elle est de moins de 7 euros par mois avec reconduction automatique, mais... et c'est important, résiliable à tout moment. D'autres formules existent à voir sur le site. Ajoutons pour finir qu'une application mobile est disponible pour les abonnés sur votre smartphone iOS ou Android.
1: Eh bien voilà, le message est bien passé. Les auditeurs, les auditrices, si vous voulez comparer tout un tas de choses, eh bien n'hésitez pas à consulter le site internet de l'UFC Que Choisir. À bientôt.
0: À bientôt, Céline.
1: C'était les chroniques de Michel de Que Choisir Ensemble Sud-Isère en partenariat avec Radio Grésivaudan et Radio Toutouille.

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0: Une fois rangé le 15e futal, il faut retourner voir madame, lui dire que ce dernier huissier.
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0: Tu la connais, mon histoire avec la Finlandaise?
1: Figure-toi qu'un jour, sur la piste d'Insaoud, je tombe sur un petit ingénieur des pétroles avec sa Land Rover en rideau. Il avait sa bonne femme avec lui. Il avait une grande blonde avec des yeux qui avaient l'air de rêver, puis un sourire d'enfant. Une note à tout de suite, parce que les femmes, c'est mon truc.
2: Je t'aime.
3: Ben quoi?

0: pensées.
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0: Et plus.
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0: J'avais un manteau.
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Voilà, c'était le concert retransmis sur Nova 101.5 de Spoonigy. Spoonigy qui était au Globo mercredi la semaine dernière. Alors attention, aujourd'hui très chaud, Aaron et Shoes sont là, Joël est là, Ganesi est là, Salim est là, tout le monde est là. Et attention, ça va dégager très fort. Préparez les cassettes, je sais que tout le monde les attend, ils ont un grand message à nous donner, c'est parti.

Carte des ascédiques de Valence. Dehors, rien à dire. Grisaille, brume, froid, percutant. Tout va bien. Dedans, c'est autre chose. C'est soyeux, calme, paisible, voluptueux. Le silence est d'or. Résignation de règles. Te voilà suspendu à la grande décision d'origine. Si c'est oui, euphorie. Si c'est non, bats-toi, bats-toi, bats-toi, bats-toi. Tu finiras bien par pointer pour l'obole d'un droit. Il te sera reconduit ou interrompu pour un motif obscur. Il te faudra alors démêler, démailler de sévissants services. Dossier, dossier, dossier, dossier. Il vous manque une pièce. Asseyez-vous. Vous entendez? Zombie au visage défait, enraciné dans la solitude et la honte. Gardant la face, gardant la crasse à l'intérieur. En guise de bienvenue, extrait de l'appareil un numéro. Il est peut-être gagnant. Il permet en tout cas de poursuivre l'aventure. Assis, assis, assis. C'est une affaire qui roule. Serre bien dans ta main le petit papier gris. 244. Hurrah! Mais stupeur, c'est le 100 affiche sur l'écran digital. Respire, respire, respire. Ici, tu apprends la patience. Tu as tout ton temps, non? Puisque tu es demandeur. Ici, on plie pour ne pas rompre. À ma gauche, une ménagère nord-africaine, en bon point conséquent. Ne mangent-ils pas à leur faim? J'ai le front national qui commence à suer sa peine. Avec elle, un drôle de marmot tirant sur sa jupe, braillant par intermittence, biberon coincé entre la mâchoire. À ma droite, une espèce de loup-garou des banlieues, regard vide, l'air absorbé dans la contemplation auditive de son rap qui défile entre ses oreilles. Il est partageur, à donf, ça ruisselle. Et moi, j'en picore quelques miettes pour écrire ce matin-là mon rap des ascédiques.

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2: Ah, le progrès, c'est comme ça. Par exemple, aller sur la Lune. Ben, ça m'a fait un truc d'effet quand même. Je ne croyais pas que des machines à l'heure actuelle pouvaient traverser l'espace.

0: Ouais, je la détaille.
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3: Bonjour, bonjour. Bonjour Victor.
4: Bonjour.
3: Bonjour Pauline.
5: Salut.
3: Bonjour Hugo.
6: Salut.
3: Bonjour Adriane.
7: Salut à tous.
3: Et bienvenue sur Radio Grésivaudan. Je suis Eve et avec mes camarades du Projo, nous vous proposons une émission directe du Grésivaudan. J'espère que vous passez une bonne matinée et tout de suite le point météo avec Victor.
4: Bonjour à tout le monde. Je vous présente la météo du jour et de demain. Aujourd'hui, c'est le grand soleil toute la journée avec pour le matin une température de 18 degrés. Vers 14h, il fera 27 degrés et c'est pareil pour toute la soirée. Les couchers de soleil pour aujourd'hui et demain seront vers 21h15. Demain, il fera à 8h, 17 degrés le matin et soleil toute la journée. À 14h, 27 degrés et le soir, 29. Prévoyez une sortie raquette en montagne, il y aura beaucoup de neige. Mettez de la crème solaire, ça vous évitera de cramer. 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
3: Et maintenant, Badis de Ayana Kamura, DJ.

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3: Vous êtes toujours sur Radio Agressive aux dents. Et vu qu'on a écouté Aya Nakamura, voici maintenant une interview de Aya par Pauline.
4: Bonjour, alors moi c'est Pauline et du coup aujourd'hui je vais interviewer Aya qui est une animatrice au Projo.
5: Salut.
4: Alors Aya, qu'est-ce que tu fais dans la vie?
5: Alors moi dans la vie je suis éducatrice spécialisée.
4: Explique-nous ce que c'est.
5: Alors être éducateur spécialisé, c'est un professionnel qui va donc accompagner les jeunes adultes. Vraiment pour les aider à s'insérer dans la société vis-à-vis de leurs difficultés qu'ils peuvent rencontrer, que ce soit dans le champ de l'intervention, de la protection de l'enfance, de la précarité ou encore de l'handicap.
4: Ok, depuis combien de temps tu fais ça?
5: Alors depuis que je suis à l'université, du coup ça fait 3 ans que j'exerce de temps en temps ce métier et que je suis récemment diplômée.
4: Ok, et qu'est-ce qui t'a donné envie de faire ça?
5: Je dirais que c'est quand je suis arrivée en France, en Espagne, il n'y a pas forcément de cité qui existe, alors qu'en en France, c'est énormément marqué. Et quand je suis arrivée, je me suis directement installée dans un petit quartier. Et j'ai constaté qu'il y avait énormément d'inégalités sociales qui pouvaient exister. Et je me suis dit, moi, à mon échelle, qu'est-ce que je pourrais faire à ce moment-là pour aider les jeunes à s'en sortir.
4: Est-ce que tu as déjà rencontré des difficultés en tant qu'éduc?
5: Totalement. Je dirais mon âge. En plus, j'ai grave une anecdote par rapport à ça. J'ai 22 ans et ça fait de moi du coup une jeune professionnelle. Et à des moments, par exemple, dans l'accompagnement à des activités en sortie, j'étais amenée à ce que les encadrants eux-mêmes me prennent pour une jeune. Et du coup, ça a amené à des discours pour d'autres jeunes. Ah, bah, tu

0: Ouais, il n'y a pas que nous qui te prennent pas au sérieux, il y a aussi les autres, etc. Donc, je dirais que c'est ça qui m'a amené un peu à mes difficultés dans le monde du professionnel.
1: Et c'est quoi ton meilleur souvenir?
0: Mon meilleur souvenir, je dirais de cette année, c'était récemment, quand j'ai fait une sortie pour mon pot de départ au lac. Et c'était une sortie vraiment conviviale. Il y avait les jeunes qui étaient là, on a pu échanger sur des choses qu'on ne pouvait pas parler d'habitude dans un quartier. Et là, c'était vraiment sortir de leur milieu de vie, pouvoir discuter. Il n'y avait pas forcément d'enjeu à ce moment-là et c'était super intéressant de pouvoir faire ça.
1: Ok, mais du coup, si t'es éducatrice spécialisée, pourquoi tu travailles au Projo?
0: Je suis éduque tout au long de l'année, mais je travaille au Projo parce que l'année dernière, j'ai eu une trop bonne expérience en Et je me suis dit que je pourrais grave renouveler ça cette année. Et surtout parce qu'on n'aborde pas du tout les mêmes choses de la même manière en tant qu'éduque qui anime. C'est surtout l'intention qui change. Et je voulais justement peaufiner ces choses-là. Et aussi revoir les gens de Crawl, etc. Donc voilà.
1: Tu travailles depuis combien de temps au Projo?
0: Je travaille depuis l'année dernière, du coup, et je l'ai découvert à travers du coup mon stage que j'ai réalisé en prévention spécialisée avec une éduque qui travaille aussi au Projo en prévention. Donc voilà.
1: Et tu animes quoi comme activité au Projo?
0: Un peu tout. Je fais des ateliers, que ce soit créatifs, mais aussi des ateliers comme des sorties ou laser game ou du catamaran. Voilà, c'est très varié, il y a de tout. Et à venir d'ailleurs au Projo, franchement, il y a des professionnels très variés, comme Clément qu'on a eu hier, ou encore moi du coup, et Guillaume et d'autres aussi. Donc voilà, il y a des activités pour tous les âges, pour tous les goûts, n'hésitez pas à venir faire un tour au Projo.
1: Ok, bah merci beaucoup de nos questions.
0: Mais merci à toi, Pauline.
2: Eh bien, merci beaucoup, Aya, ce fut un plaisir. Et maintenant, expression de Sabrina Carpenter.

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1: Salut, je vais vous présenter un peu un quiz sur la Coupe du Monde et sur le foot. Et c'est parti. Alors, la question numéro 1. Quel pays a remporté la Coupe du Monde en 2022?
2: L'Argentine.
1: Oui, c'est une bonne réponse. Si vous avez dit juste, c'est un point pour vous. Une question numéro 2. Quel pays organisera la finale de la Coupe du Monde 2026?
3: C'est le Maroc.
1: Vous n'avez pas la réponse? Alors, c'est les États-Unis.
3: C'était pas ça.
1: J'espère que vous avez eu juste, ça vous fait un deuxième point. Question numéro 3. Combien y a-t-il de groupes lors de la Coupe du Monde 2026?
4: 48.
1: Non, c'est une mauvaise réponse, il y en a 12.
2: Allez, hop.
1: La question numéro 4. Combien d'équipes seront qualifiées pour les 8e de finale?
3: 12.
1: Non, c'est une mauvaise réponse. 32 équipes. Question numéro 5. Quel est le nom du trophée au vainqueur?
4: La Coupe du Monde.
1: C'est une très bonne réponse. Un point pour Topoline. Question numéro 5. Question numéro 6. Quel joueur français a terminé meilleur buteur de la Coupe du Monde
5: Mbappé.
1: 2022?
2: C'est ah, une... 2022,
1: c'était encore un bâtard. Mais c'était une très bonne réponse. Question numéro 7. Quel pays a gagné le plus de Coupes du Monde?
4: Le Brésil.
1: Exactement. Un nouveau point pour Topoline. Question numéro 8. Que signifie VAR dans le football?
2: Sa petite télé, là. Pour regarder les fautes.
1: Non, c'est une mauvaise... C'est une assistance vidéo à l'arbitrage.
2: Ouais, c'est la même.
1: Question numéro 9. Quelle équipe a battu la France en finale de la Coupe du Monde 2022?
4: L'Argentine.
1: C'est une très bonne réponse. Et question numéro 10. Combien de remplacements sont autorisés par équipe pendant un match officiel?
4: 5.
1: Exactement. Merci d'avoir suivi ce quiz et bonne journée.
0: Merci beaucoup, Hugo. C'était les jeunes du Projo. Merci de nous avoir écoutés ce matin. Vous pouvez réécouter l'émission en podcast sur le site internet. Au revoir et à demain matin.

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1: Bonjour et bienvenue, 10h TU, midi ici à Paris, le journal sur RFI.
2: Gilles Moreau.
1: Dans l'actualité, le président libanais reçu à la Maison-Blanche par Donald Trump, avec au menu des entretiens la situation au sud de Liban. L'armée libanaise a commencé à se déployer en application de l'accord avec Israël sur les eaux pilotes, accord parrainé par les Washington, à suivre dès le début du journal. Au Moyen-Orient, une 10e nuit consécutive d'échanges de frappes entre Américains et Iraniens. Les débuts du nouveau Premier ministre britannique marqués par une mesure symbolique en faveur du pouvoir d'achat, la TVA sur l'électricité des ménages sera bientôt supprimée. En France, polémique autour de la loi d'urgence agricole sur le point d'être définitivement votée au Parlement. Le Premier ministre reçoit la ministre de la Transition écologique qui aurait l'intention de démissionner. Le président libanais Joseph Aoun donc est reçu aujourd'hui à la Maison Blanche par Donald Trump, le président américain dont l'administration fait pression sur Beyrouth afin de désarmer le Hezbollah pro-iranien. Israël en fait une condition pour se retirer du sud du pays. Les États-Unis ont annoncé hier le début de l'application d'un accord confiant à l'armée libanaise le contrôle de zones pilotes dans le sud. Une délégation américaine se trouve sur le sol libanais pour coordonner les détails de l'opération. Nous retrouvons sur place Paul Ralifé.
3: Les modalités de la mise en œuvre du dispositif expérimental des zones pilotes restent floues. L'accord prévoit la création d'une structure de coordination entre les armées libanaises et israéliennes sous l'égide des États-Unis. Une délégation militaire américaine présente à Beyrouth doit s'assurer du respect par le Liban de ses engagements qui consistent à armer Hezbollah et à démanteler ses infrastructures dans les zones pilotes. L'information parue dans la presse libanaise indique qu'une annexe sécuritaire signée par le Liban et Israël comporte les noms de 3400 membres du Hezbollah qui ne sont pas autorisés à retourner dans leur village. C'est seul si les Israël estiment que l'armée libanaise a bien rempli sa mission que les Israéliens entameront un retrait progressif du sud Liban. Deux des trois villages englobés dans la première zone pilote n'ont jamais été occupés par l'armée israélienne. Paul Khalife, Beyrouth, RFI.
1: Et ce matin, en application de l'accord israélo-libanais, l'armée du pays du Cèdre a entamé son déploiement dans un village dont l'armée israélienne contrôlait les abords. Toujours des échanges entre Américains et Iraniens. Pour la 10e nuit consécutive, l'armée américaine a mené une vague de bombardements pendant que l'Iran poursuivait ses attaques dans la région contre les intérêts américains. Ce matin, les Iraniens ont ciblé des installations de radars et de défense antiaérienne dans le Golfe, avertissant Washington d'attaques encore plus puissante à venir. Les débuts du nouveau Premier ministre britannique marqués par une mesure symbolique. Andy Burnham a annoncé un premier geste en faveur du pouvoir d'achat des ménages avant d'autres attendus dans les prochains jours. La TVA sur l'électricité des ménages sera supprimée le 1er octobre, ce qui devrait diminuer la facture d'un ménage moyen d'environ 45 livres par an, 53 euros. Andy Burnham réunit aujourd'hui son gouvernement.

0: expurgé des fidèles de son prédécesseur Keir Starmer. Quant à la politique étrangère, Andy Burnham a choisi Ed Miliband, ancien chef du Parti travailliste et figure de l'aile gauche du parti, pour représenter la diplomatie britannique. On écoute sur ce point un spécialiste du Royaume-Uni, Alma-Pierre Bonnet de l'université Jean Moulin Lyon 3.
1: Et pro-européen, il a dit qu'il voulait retourner au sein de l'Union européenne de son vivant. Voilà, donc c'est peut-être pas lui qui le fera. Il est quand même assez prudent à ce niveau-là, parce qu'il veut pas non plus aliéner une certaine partie de son électorat, renforcer les divisions au sein de la société britannique. Donc voilà, peut-être un rapprochement plus marqué que sous Keir Starmer, qui voulait juste cette réinitialisation des relations avec l'Union européenne. Peut-être que lui va aller un peu plus loin, à voir. Et je pense que l'investissement, notamment avec un John Healey comme ministre des Finances, ministre de l'Économie, comment Londres pourrait réduire son engagement par rapport à Kiev. Il n'a pas énormément parlé des relations internationales. Et il y a aussi la question avec l'ami, point d'interrogation, américain, avec Trump notamment, qui était un peu froid au début, parce que Burnham a eu des mots parfois un petit peu durs envers Donald Trump. Trump a dit c'est le maire d'une ville, voilà, de façon un peu péjorative. En revanche, Trump semble apprécier le fait que Burnham veuille relancer l'industrie du pétrole au nord du Royaume-Uni. Donc, c'était intéressant à ce niveau-là, je pense.
0: Analyse d'Alma-Pierre Bonnet, recueillie par Mélissa Barra. Au lendemain d'une journée qui a fait au moins 14 morts en Ukraine et en Russie, un incident signalé en pleine nuit en mer Noire. Une frappe contre un navire transportant du propane vers un port ukrainien provoquait un important incendie à bord, blessant 3 marins et contraignant l'équipage à évacuer. Direction maintenant l'Italie, où une enquête a été ouverte après la mort d'un Marocain lors de son interpellation par la police à Bologne. Le jeune homme vivait depuis l'âge de 5 ans en Italie, où il gérait une petite entreprise de transport. Il est mort dimanche dernier sous le poids de 2 policiers qui voulaient le maîtriser. Il n'était pas armé, n'avait blessé personne. Récit de notre correspondante Anne Lenire.
2: Le visage au sol, les mains menottées dans le dos, alors que 2 policiers pesant de tout leur poids sur son corps s'apprêtaient à lui lier les chevilles, Abderrahim Fakir s'est mis à crier « Aidez-moi, au secours, ça suffit ». Malgré ses appels, les policiers, tout comme le personnel sanitaire, n'ont rien fait pour le soulager. Il est mort après plusieurs minutes d'agonie, comme en témoignent des images vidéo. Hier soir, des centaines de personnes se sont rassemblées dans le centre-ville. Certaines ont dénoncé un assassinat rappelant le meurtre de George Floyd aux États-Unis en 2020. Tous ses voisins et sa famille qui réclament justice ont exprimé leur tristesse et leur indignation.
3: D'après ce que je connais de lui, il était bon comme du bon pain. Ce qui lui est arrivé pourrait aussi m'arriver. Ils ont vaporisé du spray au poivre alors qu'il était asthmatique.
4: Il suffit de pas grand-chose pour tuer, mais là, selon moi, c'est inhumain.
2: Le parquet de Bologne a inscrit dans un registre particulier les 2 policiers et 4 membres du personnel sanitaire en application d'une nouvelle mesure sur la légitime défense qui permet à tout professionnel commettant un délit dans l'exercice de ses fonctions d'éviter des poursuites pénales à condition qu'il existe une cause évidente de justification. Anne Lenire, Rome, RFI.
0: Un accrochage en mer de Chine méridionale entre la Chine et les Philippines menace de peser sur la réunion ce mardi de l'ASEAN, l'organisation des pays d'Asie du Sud-Est qui se réunit à Manille. Les États-Unis et leurs alliés ont dénoncé l'attitude dangereuse de la Chine. En Inde, le mouvement de contestation appelé Parti des Cafards promet de poursuivre sa mobilisation jusqu'au départ du ministre de l'Éducation. Ce mouvement fédère la colère contre les fraudes aux examens et plus largement le ras-le-bol de la jeunesse indienne. Au Venezuela, le bilan du double séisme du 24 juin s'alourdit. Quelques 70 nouveaux décès ont été enregistrés lors des dernières 24 heures, portant provisoirement le total à 5278 morts. En France, vers l'adoption définitive au Parlement de la loi d'urgence agricole, dernière étape aujourd'hui au Sénat, le vote semble acquis malgré la polémique sur les pesticides. Elle pourrait entraîner cette polémique, la démission de la ministre de la Transition écologique, Monique Barbu. Le Premier ministre Sébastien Lecornu sur le réseau X à ne pas instrumentaliser cette loi à des fins politiciennes. Il devait recevoir en cette fin de matinée sa ministre. Et maintenant, ces données de la NASA sur le climat sauvegardé par précaution. C'est une équipe suisse qui les a mises à l'abri. 20 millions de films en haute définition, des informations essentielles pour les climatologues que l'Agence spatiale américaine partage aujourd'hui encore en accès libre. Ces chercheurs ont préféré prendre les devants, craignant que cela ne dure qu'un temps en raison des coupes budgétaires qui frappent la recherche.

0: scientifique aux États-Unis, Simon Rosé.
1: Thomas Tsourbouren, à l'origine de ce projet de sauvegarde, connaît très bien la valeur de cette montagne de données. Cet américano-suisse est l'ancien directeur scientifique de la NASA. Aujourd'hui à l'école polytechnique de Zurich, il a piloté depuis des semaines cette initiative 100 millions de gigaoctets de mesures du climat sur plusieurs décennies, désormais copiés depuis les serveurs de l'agence spatiale américaine sur les ordinateurs de ses équipes. Un an de travail pour quelques 6 milliards de fichiers, des informations sur les émissions de gaz à effet de serre, les relevés de température, les précipitations, la superficie des calottes glaciaires. Le but affiché, s'en servir pour entraîner des modèles d'intelligence artificielle pour les rendre capables de réaliser des prévisions météo fiables. Le but avoué, maintenir l'accessibilité de ces données à la communauté scientifique internationale si jamais les États-Unis venaient à en restreindre l'accès. Ce n'est aujourd'hui pas encore le cas, mais d'importantes réductions des finances consacrées à l'étude du climat sont en cours aux États-Unis. Mieux vaut donc prévenir que guérir, et l'équipe prévoit déjà de doubler la mise avec les données d'une autre agence américaine, la NOAA, chargée de l'étude de l'atmosphère et de l'océan.
0: Simon Rosé. Plusieurs équipes du Tour de France ont reçu la visite d'inspecteurs antidopage hier soir lors de la journée de repos. Parmi ces équipes, CMA-CGM de Paul Sexas. Et puis le peloton, lui, débute aujourd'hui près du lac Léman, la dernière semaine du Tour, avec un contre-la-montre individuel. Bonne journée sur RFI. Toute Muelle Bastide, bonjour.
2: Bonjour Gilles Moreau. Prochain journal dans 50 minutes. Et chez 8 milliards de voisins, nous parlons de l'écriture chez les jeunes.
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0: Puisque le réchauffement de la planète paraît inévitable, avec pour conséquence rapide la montée du niveau des eaux et donc de grandes parties de continents submergés, il nous a paru intéressant de plonger au cœur du problème. C'est pourquoi cette émission anachronique vous est proposée aujourd'hui depuis le fond d'un aquarium, afin d'imaginer ce que sera la vie demain. Quant à celles et ceux qui pensaient que nous allions rester bien au sec, ils constateront une fois de plus que nous n'hésiterons pas à nous mouiller. Allez, amis aux pieds palmés, vous avez un peu d'avance, mais vous êtes toujours les bienvenus.
1: Est-il possible qu'on n'ait encore rien vu, rien su, rien dit qui soit réel et important ? Est-il possible qu'on ait eu des millénaires pour regarder, pour réfléchir, pour enregistrer, et qu'on ait laissé passer ces millénaires comme création dans une école, pendant laquelle on mange sa tartine et une pomme ? Rainer Maria Rilke.

0: Oui, bon, ça va. Au lit. Allez, au lit. Pipi, les dents, au lit.
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0: Nous disons de quelqu'un qu'il mène une double vie, monsieur Lennox.
1: Richard Lennox.
0: Ne mène-t-il pas parfois une vie vraie, pleine et entière? La sienne, donc, en ayant justement mené deux différents?
1: C'est très vrai. Mais combien y en a-t-il à ne mener qu'une demi-vie parce qu'ils n'ont pas le courage d'en mener une pleine et entière qui apparaîtrait aux autres?
2: La comtesse, vous avez part de votre désir de diriger l'une de nos sociétés. Dites-nous un mot sur votre conception du rôle de chef.
1: Agir en primitif, rêver en stratège.
2: Devoir infernal. Comment éviter l'effondrement?
1: Jusqu'ici, un effondrement a pu être évité. Mais il devient de plus en plus difficile de faire face à des déséquilibres que personne n'est réellement capable de contrôler. Les banques centrales sont des marionnettes, des relevés des taux d'escompte et des ficelles de théâtre. Pour que les gens meurent. En fait, il n'existe aucun exemple dans le passé où un développement aussi inconsidéré du crédit et de l'endettement n'est pas finalement conduit à des difficultés majeures.
3: Il doit cependant y avoir un modèle de cataclysme déjà lointain pour trouver à quoi comparer les temps modernes.
1: Oui. Il faudra sans doute se reporter à l'écroulement du monde ancien.
4: Ce que nous appelons la paix ressemble beaucoup à la guerre. Il est difficile de distinguer la ligne qui sépare les affaires.
3: Non, pas moi. Moi, je ne pouvais rien dire pour la bonne raison que je n'ai rien pensé.
4: Et de décider.
3: Non, je vous assure, vous n'y êtes pas. Pas chez moi.
1: De décider du moment où une femme légère devient une femme libre.
5: Pas mal. Est-ce que vous avez l'air de tout savoir? Dites-moi mon nom.
2: Oui, son nom, simplement.
1: Attaché de presse chez Guggenheim, Lifschitz,
3: j'ai dû entendre.
1: Jones et Hoffman Associates.
3: Je ne me souviens plus.
1: Aujourd'hui, plus attaché spécialement au comte Gottfried Bouillon, prince de Portsmouth.
3: Vous savez bien ce que
1: et
3: c'est.
1: Duc de Boulogne-sur-Mer.
2: Absolument.
3: Ce que vous avez compris.

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Vous êtes bien dans l'émission Anachronique. Aujourd'hui, une émission qui se déroule, je vous le rappelle, dans le fond d'un aquarium. Ce qu'il y a d'extraordinaire chez l'être humain, c'est sa faculté à imaginer une situation ou une autre par rapport à un bruit. Imaginez, d'ailleurs nous sommes dans le fond de l'aquarium, mais curieusement,

0: Mais qu'est-ce qui nous échappe de la terre? Pour que quelque part, on nous fasse comprendre qu'il faut en prendre soin. À la question, la terre serait-elle vivante? Oui, elle est vivante. Et c'est sans doute une des raisons d'être. La respecter et respecter toute vie sur elle.
1: When the childlike view of the world went, nothing requested. 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I do not like being asked, and I am terrified of being requested. I do not like being utterly ignorant in silence.

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2: Il y a parfois quelques comportements humains qui choquent. Mais ne sont-ils pas tout simplement les expressions du corps, indispensables à la vie, éloignant ainsi toute mauvaise maladie ?
3: Lorsqu'on dit « péter dans l'eau », qu'est-ce que ça t'inspire ?
4: Ah non, non, j'ai rien à dire que celui de péter dans l'eau. Le matin comme ça, cet après-midi, peut-être que j'aurai d'autres sujets, mais... Faire des bulles. Enlever comme ça, tu sais, je suis levé il y a 10 minutes, moi, là. Et j'ai pété dans les draps.

0: c'est tout ce que ça m'inspire. Hein.
1: Si je te dis péter dans l'eau, qu'est-ce que ça t'inspire ?
2: Qu'est-ce que ça m'inspire ? Eh bien, ça m'inspire des choses naturelles. Ça m'est déjà arrivé, hein, pourquoi dire le contraire ? Voilà, pourquoi pas, hein. Je vois rien de mal là-dedans. C'est la nature, quand on est dans l'eau, puis quand on a des problèmes de genre. Mais ça va pas plus loin. C'est rigolo.
1: Lorsqu'on dit péter dans l'eau, qu'est-ce que ça t'inspire ?
3: Ah, ça m'inspire une petite plaisanterie. Je m'imagine au bord de la mer ou dans la mer en train de nager et puis voilà, faire des petites bulles discrètement à l'abri des regards et voilà.
1: Et dans ta baignoire ?
3: Bah, j'ai pas de baignoire, mais si j'en ai une, oui aussi, oui, ça fait des petites bulles qui remontent, c'est rigolo.

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2: Allongé sur le sable de la plage, pour bronzer, pas trop, près d'une bouteille de rosée, abusé.

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1: Permettez-moi d'intervenir dans cette émission pour vous rappeler très précisément où nous nous trouvons. Nous sommes, aussi curieux que ça puisse paraître, dans le fond d'un aquarium, car nous avons décidé dans cette émission anachronique de tester la vie qui sera peut-être la nôtre demain, à savoir une fois que les continents auront été submergés par la montée du niveau des eaux, eh bien nous risquons de nous retrouver dans des villes aquariums, et c'est pour ça que nous avons décidé de tester cette condition d'homme-poisson pour vous. Alors voilà, eh bien c'est l'émission anachronique, et nous sommes dans le fond de l'aquarium.

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0: Les bruits des vagues, des océans, des mers qui éveillent nos sens, nous ouvrant ainsi à la connaissance. Parmi les bruits, méfions-nous des bruits de nos connaissances.
1: C'est inamusé, écoutez-moi, je suis frustré quand on sort de
0: Ceux qui parlent derrière moi, mon cul les contemple. Francis.
1: Écoutez, je peux pas vous dire mieux, mais alors franchement, qu'est-ce qu'on peut voir de nos jours?
2: Bonsoir. 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Quelle bonne surprise. 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

bronze petite, use le soleil. 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

Et c'est avec cette chanson réaliste de Marie Renaud que se termine cette première émission anachronique réalisée depuis le fond d'un aquarium. On peut tout de même dire, on peut pas hésiter à nous mouiller. Nous avons eu grand plaisir à patauger avec vous et à partager avec vous ces quelques moments radiophoniques. Et nous vous avons proposé d'écouter, dans un désordre bien ordonné, les chansons et musiques de Juliette, Arnold Schoenberg, Henri Salvador, Jean-Félix Lalanne, Gilbert Lafaye, les Beatles, Bauer, Pierre-Henri, Éric Toulis et donc juste à l'instant, Marie Renaud. Vous avez croisé les textes de Rainer Maria Rilke, Isabeau et Francis. Nous avons eu plaisir à accueillir dans cette émission pour leur lecture Tanjoval, Mathilde, Isabelle, Muriel, Maria, Christian et Michel. Et le trio Bob, Bruno, Richard pour leurs commentaires sur la question Paix dans l'eau. Enfin, nous vous avons proposé un extrait de l'excellent film de Jean-Luc Godard, Nouvelle Vague. Ah, mais quel bonheur d'être dans l'élément liquide. Inexorablement, je suis attiré vers le fond.

Il est temps pour nous de tirer un bilan. Après environ une heure d'immersion, eh bien, ce bilan semble satisfaisant sur cette condition si particulière d'homme-poisson. Sauf que, eh bien, c'est à pisser de rire. On a juste oublié de prendre à boire.

parti à 15h30. J'étais fatigué, j'avais mal. 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

0: Bonsoir à toutes et à tous. On est à nouveau ensemble pour l'émission Révélons-nous, l'édition de novembre, Cédric et non. 18h04, on est en direct, Isma aux commandes de la technique. Et on a une invitée qui se nomme Lucie Martinez, qui se présentera dans une minute. Ravi de vous retrouver, émission en direct. En octobre, on avait relayé le mouvement Ça ne tient plus devant la MJC fin octobre. Et voilà, donc pas direct depuis quelques mois. Grand plaisir à vous retrouver. D'ailleurs, à ce sujet, avant que je n'oublie, je vais vous laisser à nouveau le numéro, puisqu'on souhaite que cette émission soit particulièrement interactive. Si ce qu'on vous raconte vous parle et que vous avez envie de justement partager en quoi ça vous parle, en quoi ça fait écho, je rappelle le numéro 04 76 08 91 91. Révélons-nous, vous le savez, maintenant on est ensemble depuis quelques années, mais on a des personnes qui sont de passage, donc j'aime à rappeler un petit peu quelle est l'intention de cette émission. J'ai envie de dire que tout est dans le titre, c'est-à-dire que souvent on entend à travers le développement personnel ou pas mal de sujets que c'est important de faire ci, de faire ça pour être ou pour devenir voilà, quelqu'un d'apaisé ou d'épanoui, et moi j'aime à dire le contraire, c'est-à-dire que comment en fait, que ce soit à travers l'introspection, que ce soit à travers des échanges, un métier, une activité, et je l'espère humblement à travers une émission de radio, bah, comment je reviens à moi, comment je me révèle à qui je suis, et c'est pour ça que je suis très heureux aujourd'hui de recevoir Lucie Martinez. Parce que, ben voilà, il me semble, notamment à travers la musique qui sera un peu notre fil rouge aujourd'hui, que ça contribue à te révéler, et ça révèle tellement de personnes. Ça fait un petit moment que je voulais inviter une personne autour de la musique, on aura la chance de t'écouter aussi. Ouais. Donc, bonsoir Lucie.
1: Bonsoir, oui, parce que...
0: Oui, ça fait un petit moment.
1: Ouais, mais c'est agréable de t'écouter, introduire ton émission. Eh bien, ça va bien, je retrouve ce beau studio avec Ismaël, effectivement. J'étais déjà venue une fois, il y a longtemps, avec Tina.
0: Oui, Tina, avec qui d'ailleurs on partage le jeudi soir, okay. Avec Tina et Pierre, ouais. Alternativement.
1: Voilà. Donc, merci de m'inviter ce soir, Cédric, c'est un plaisir, un honneur.
0: Je t'en prie. Et, et Lucie est avec sa guitare, donc...
1: Ouais, j'ai pris ma guitare avec moi,
0: J'espère un petit peu, voilà, exactement. Ouais. Alors peut-être que les auditeurs avaient écouté l'émission avec Tina, mais peut-être pas. Certains te connaissent peut-être pas. Donc ouais, qu'est-ce que tu pourrais nous dire un petit peu? Qu'est-ce que tu voudrais mettre en avant sur qui tu es? Et pourquoi tu as accepté l'invitation aussi, s'il te plaît?
1: Pour effectivement parler de la musique qui pour moi est omniprésente depuis toujours. Et qui m'apporte une vraie, je dirais, une guidance depuis toujours. Et aujourd'hui, au fur et à mesure de mon avancement dans ma vie, je partage cet apaisement que m'apporte la musique avec des personnes dans des cadres depuis quelques années, je dirais, plus intimes. Intimiste, okay. Donc on aura le temps de développer, mais avec vraiment jouer

0: Et la musique, ma musique, enfin ce qui se présente à moi en tout cas, avec douceur en fait, voilà, et de l'apporter aux personnes qui sont présentes, qui écoutent, voilà.
1: Ouais, j'ai le sentiment en t'écoutant que ça, alors c'est pas pour tes jours, mais ça va au-delà du divertissement. C'est-à-dire, c'est comme une proposition qui peut inviter à méditer, à
0: Ouais.
1: réfléchir, à être en introspection, ou juste, en tout cas, un univers particulier, quoi. Moi,
0: Ouais.
1: ça m'a vraiment marqué, voilà.
0: Ouais.
1: Et justement, j'ai démarré par cette citation
0: Oui.
1: de George Sand que tu m'as proposée.
0: Ouais.
1: Et
0: Qui
1: pourquoi cette citation?
0: ouais. Parce que c'est elle met en mots magnifiquement ce que je ressens depuis toujours quand je fais de la musique, ce lien effectivement avec quelque chose de plus de plus grand en fait, de plus vaste que soi et que même son enveloppe corporelle, je dirais. Donc c'est vrai que c'est comme je disais les où je propose la musique avec les personnes, c'est maintenant dans le cadre de séances de yoga par exemple,
1: Ok.
0: avec cette approche d'introspection, de retour à son corps, à son souffle. Ouais, mais même si j'aime faire de la musique pour comme tu dis, le divertissement, enfin la portée de la joie, de
1: Oui,
0: la
1: c'est ça.
0: danse, hein,
1: Ouais.
0: c'est vraiment tout lié en fait. Maintenant, jusqu'à peu de temps, je trouvais, jusqu'à quelques années, tu vois, je trouvais pas d'espace en fait pour exprimer la musique, cette musique-là, méditative, apaisante, déjà pour moi. Et c'est grâce à la rencontre de plusieurs personnes. Que je vais citer John Kino, qui est un chorégraphe qui a commencé il y a quelques années à me proposer de créer comme ça pour accompagner des danseurs, tu vois, une
1: OK.
0: performance spontanée. Et puis Mélanie Petit, qui est professeure de yoga sur Kroll, avec qui je collabore et on vit des très beaux moments ensemble, justement, tu vois, de yoga, parce qu'elle est professeure de yoga, donc elle enseigne vraiment, voilà, cette approche du corps et même spirituelle, évidemment. Et je sais même plus comment j'ai commencé ma phrase, mais en tout cas, voilà, c'est dans ce cadre-là
1: À travers des
0: que,
1: rencontres que
0: ouais, à
1: par les
0: travers de
1: temps,
0: rencontres
1: ouais.
0: que j'ai pu asseoir, en fait. Vraiment assumer, même, je dirais même assumer ces créations musicales. Voilà. Parce que, ouais.
1: Et les deux sont importants, parce que c'est vrai que moi je t'avais croisé plusieurs fois au Jam Perché, là,
0: Ouais.
1: où c'est justement joyeux,
0: Ah oui,
1: festif,
0: c'est
1: c'est la
0: partage.
1: bande et tout ça.
0: Ouais.
1: Et
0: Bah oui.
1: du coup, quand tu m'as dit, bah tiens, album, j'ai écouté et j'étais vraiment. J'étais étonné de ces deux
0: Ah ouais.
1: univers-là.
0: Ouais.
1: Et c'est pour ça que je voulais démarrer l'émission justement avec L'Arme jaune.
0: Ok.
1: Avant de nous dire un petit mot sur ce morceau-là, pardon, comment tu pourrais, si n'est te présenter, au moins dire quelques mots, parce qu'on est rentré sur le sujet sans nous dire qui tu es.
0: Bah, je suis
1: T'as peut-être voulu.
0: Lucie, et puis non, bah, tu vois, je fais de la musique.
1: Ouais.
0: Voilà, j'ai plaisir, je ressens vraiment une véritable joie à faire de la musique. Et puis, elle est présente aussi. Moi, je propose des soins énergétiques, et effectivement, elle est aussi présente.
1: OK.
0: Enfin, les sons, en fait, sont présents, peuvent être présents pendant les soins. Donc, les sons par la voix, par des bols tibétains,
1: OK.
0: par. Voilà. Donc, j'aime
1: C'est
0: bien me
1: déjà beaucoup,
0: définir par
1: ouais.
0: ce qui me fait vibrer, tu
1: Ouais,
0: vois. Donc
1: ouais.
0: là, bah, c'est ouais,
1: OK.
0: c'est la musique, hein, la
1: Et comment
0: musique.
1: c'est parti? Est-ce que c'est parti classiquement, des cours enfants, etc. ou c'est comment le...
0: Ouais, non, je crois que je dois tout donner à tout. Enfin,
1: Ok.
0: mon père est musicien, mon grand-père était musicien et chanteur. Enfin, il avait une voix extraordinaire.
1: Ok.
0: Et a priori, ça date d'avant, quoi. Donc, il y a vraiment ce lien plutôt des hommes, d'ailleurs.

0: Donc, ce qui n'a pas été forcément toujours évident aussi pour moi, de trouver ma place en tant que femme dans cet univers qui était... J'ai ressenti ça comme ça, ouais, réservé aux hommes finalement. Ouais. Okay. Mais donc ça vient de mon papa, qui a une approche, qui fait beaucoup de jazz, qui a une approche très intuitive de la musique, qui m'a toujours dit, la musique c'est pour t'exprimer, pour exprimer les émotions. C'est émotionnel, c'est un... C'est important, c'est un canal pour... pour vibrer tes émotions. Et lui, il a pas eu accès à toute la dimension théorique, enfin toutes les approches qu'on peut avoir dans les écoles, quoi, dans les institutions. Donc moi, il m'a inscrite très tôt et j'ai appris la musique écrite, voilà. Okay. Donc ça m'a ouvert aussi à d'autres sensibilités aussi, tout en ayant effectivement grâce à lui ce lâcher prise, je dirais, voilà, tu as un instrument dans les mains, ben comme un enfant, quoi, tu testes, tu essaies de voir où ça t'amène et sans mentaliser ce que tu produis. Et donc c'est depuis toujours, ouais. J'ai toujours entendu mon papa faire de la musique, mon frère aussi, tu vois. Et donc, ça a toujours été présent.
1: Du coup, vous vous retrouvez de temps en temps
0: ou... Ouais, du coup, des fois. Mais je te dis, c'était pas évident pour moi, ouais, de me lier à eux quand j'étais plus jeune. J'avais l'impression, tu vois, que je savais moins bien faire, que je comprenais moins vite aussi, tu vois. Il y avait donc des complexes qui m'ont un petit peu freiné sur le partage de la musique avec
1: spontané.
0: Et donc cette spontanéité je la retrouvais mais quoi, voilà. Okay. Donc j'ai développé musique terre, je dirais, et d'ailleurs c'est ce qui fait qu'aujourd'hui je crée seule, pas tout à fait, j'ai des belles collaborations aussi
1: mais plus ponctuelles,
0: Ouais.
1: Et ce lien avec la musique que tu décris aujourd'hui, avec différents espaces dont on pourra parler tout à l'heure, c'est venu dès le début ou c'est petit à petit, justement, comme tu disais, à travers des rencontres? Comment?
0: Ouais, le fait de le partager avec les personnes, ça a été assez, il y a quelques années seulement. Mais le fait de faire de la musique vraiment pas à des fins, mais pour m'apaiser, c'est depuis toujours, vraiment depuis toujours, depuis enfant. En fait, j'avais moi des crises d'angoisse. Okay. Ah ouais, j'avais vraiment des angoisses que je cachais, que je partageais pas forcément. Et donc ça a commencé par la respiration. Donc enfant, j'ai vu l'impact que la respiration avait, le bénéfice qu'avait la respiration sur mon corps et sur le recentrage et le fait de traverser, tu vois, des angoisses comme ça qui peuvent être très déstabilisantes, surtout quand on est enfant et qu'on n'en parle pas.
1: Oui.
0: Et donc le son chanté, la voix chantée depuis toujours, je me suis toujours. Voilà, donc. Donc c'est très c'est là, c'est agréable et des fois
1: des fois
0: j'y retourne et puis des fois il y a eu des moments dans ma vie où je l'ai pas sollicité et ça m'a manqué, ouais.
1: Et il y a sans doute un lien justement au fait que toi ça t'a apaisé sur des situations qui étaient compliquées et de vouloir être dans cette posture de partage et dire je sais ce que ça a pu me générer chez moi et j'ai envie de partager.
0: Okay. Ah oui. Mais il y a eu pendant des années la musique pour moi effectivement c'était sur une scène en tant que chanteuse avec ces injonctions un petit peu tu vois d'être sur scène de devoir divertir peut-être il y a ce mot tu vois que tu as utilisé divertir moi je rêvais juste d'être que tout le monde ferme les yeux et qu'il n'y ait plus de scène d'ailleurs, qu'il n'y ait plus qu'il n'y ait plus de frontières ou pas de limites, tu vois. Donc c'est vrai que les séances de yoga c'est merveilleux pour ça, quoi.
1: Je fais une petite parenthèse, rien à voir, mais j'entendais ce matin un groupe qui justement a décidé d'arrêter de faire ces tournées-là, marathon,
0: ouais.
1: Et d'espacer les dates. Et du coup, ils viennent quelques jours avant.

0: il participe à des ateliers d'écriture, il bosse à un endroit, etc. Enfin, il crée du lien dans la ville dans laquelle ils sont. Et du coup, c'est beaucoup plus agréable parce que justement, il voulait aller un peu au-delà de ce côté divertissement. Bref.
1: Ouais.
0: Parenthèse fermée. Est-ce que. Là, je pensais passer un petit morceau, mais. Est-ce qu'il y a quelque chose qui. C'est un peu tôt ou.
1: Un morceau comme ça, j'en profite pour réaccorder ma guitare qui se désaccorde.
0: Ok.
1: Peut-être on peut écouter Vague. Vague, justement, qui a été en collaboration avec. Solaric, Nicolas Crou. Et aujourd'hui, je collabore tout le temps.
0: Ouais.
1: Il a une subtilité, enfin une sensibilité qui me parle.
0: Ouais.
1: Donc il travaille mes sons, il les mixe, il les masterise. Et là, tu vois, sur ce morceau-là, Vague, de l'album Terre, fait de la MAO, il a posé des batteries, des sons, qui sont très harmonieux avec la musique que je crée, donc voilà, c'est une belle collaboration.
0: Est-ce que tu nous inviteras à quelque chose de particulier si les auditeurs étaient en attente en disant ah tiens, je n'ai pas la possibilité de partager à ce moment-là avec ici, mais je vais écouter un morceau. Est-ce qu'il y avait une intention particulière dans le morceau que tu proposes là,
1: de Vague? C'est le dernier morceau de l'album qui justement avec cette collaboration de Nico qui apporte une densité sonore qu'il y a peut-être pas dans les autres morceaux. Vague, c'est les choses vertigineuses qui peuvent arriver dans la vie et qui, on monte, et puis on sent qu'il va y avoir quelque chose qui va s'écrouler ou chuter. Voilà.
0: Okay.
1: Et cette appréhension qu'il peut y avoir avant le saut, je l'ai retranscrit
0: super.
1: Dans Vague.
0: Merci. Eh bien, du coup, c'est le moment. Radio Grésivaudan, révélons-nous. 18h20, il est temps d'apprécier le morceau Vague de Lucie Martinez. À tout de suite.

0: C'était Vague, Vague de Lucie Martinez, qui est dans nos studios ce soir, qu'on a le plaisir de recevoir avec Ismaël. Et justement, je me disais, bon, j'écoute la musique. Moi, voilà, c'est quelque chose qui m'intéresse, mais imaginons que des auditrices ou auditeurs n'ont pas forcément ce rapport à la musique. Comment tu pourrais en parler, dans quel espace, et qu'est-ce que ça génère chez les personnes, sans dire que c'est forcément la voie à suivre, mais ça peut aiguiller, illustrer de, voilà,
1: de
0: pouvoir illustrer, de match, je sais pas, avec une anecdote, ou avec quel type d'espace cette musique prend sa place, et qu'est-ce que ça génère, aussi, comme chez les autres, parce qu'il y a cet échange.
1: Oui, puis bon, chez les autres, je pourrais pas forcément...
0: Non, mais il y a peut-être un partage.
1: Pour une anecdote, la première fois, je me souviens, c'était il y a plusieurs années, je travaillais dans les hôpitaux, et j'étais en cardiologie, en service de cardiologie, avec une personne qui était avec moi. Moi, j'étais pas médecin, hein, mais qui était dans ma salle. Et qui avait une jeune femme qui était en attente de greffe cardiaque, qui avait des gros problèmes de cœur. Et là, elle faisait de la tachycardie. Et moi, le temps que j'appelle le médecin, si tu veux, j'étais avec cette femme et... ma seule façon de la réconforter, de la calmer, de l'accompagner dans ce moment, ça m'a je me suis dit, c'est venu en fait, naturellement. Oui, ça a eu un effet sur elle, physique en fait, émotionnel évidemment, puisque tout est lié, mais de le voir physiquement, de
0: le constater.
1: Donc ça a été une introduction à me dire, moi la musique, ça a toujours été présent pour moi, pour m'apaiser, pour me calmer. Et là, peut-être que c'est un signe de développer cet aspect thérapeutique de la musique. Parce qu'on a gardé des liens, ça nous a avec cette femme. Ça nous a liés en fait. Ça nous a liés, et elle, à chaque fois qu'elle venait à l'hôpital, elle venait me voir dans mon bureau. Enfin, ça nous a...
0: Oui, donc dans une précédente vie où toi, tu travaillais là-bas.
1: Exactement.
0: Parce que pour rappeler le contexte, t'es pas arrivé dans cette salle comme ça.
1: Non, je travaillais là-bas, je faisais de la musique. Je faisais des concerts, mais c'était pas une approche thérapeutique, tu vois. Ou de comme je te disais, d'introspection, dans des salles de concerts, plus de divertissement entre guillemets. Ça a été vraiment le à me dire, c'est la première fois que j'ai partagé cette approche de la musique avec une personne que je connaissais pas, et où ça a été pour le soin, pour l'accompagner dans une épreuve de physique, de corps physique, tu vois, dans son corps. Ça, c'était longtemps avant que j'aie des enfants, parce qu'effectivement, maintenant, les accouchements, par exemple,

0: on encourage vachement les femmes maintenant à, eh ben, à se reconnecter à ça, au pouvoir de la voix.
1: Okay.
0: Et de d'accompagner les accouchements en chantant. Ouais.
1: Je savais pas.
0: Ouais, tu savais pas. Bah écoute, c'est ancestral hein, comme outil en fait. Et donc ouais, maintenant c'est enfin beaucoup de femmes sont amenées et on leur propose de vocaliser quoi, tu vois. Ouais. Ouais.
1: Trop bien. Et par la suite, du coup là aujourd'hui, ça devient plus que spontané alors que tu fais un autre job et que la musique s'invite, là maintenant c'est...
0: Là maintenant c'est
1: Est-ce que c'est l'inverse, la colonne vertébrale et la musique et le reste est... Enfben je sais pas.
0: Ouais bah pourrais... alors maintenant c'est
1: Et dans quel espace pour...
0: Pour faire de la musique, oui c'est ça, c'est que c'est des personnes qui viennent, tu vois par exemple je reprends le dans le cadre des séances de yoga pour un bien-être intérieur, évidemment, tu vois, physique, émotionnel. Et la musique s'invite dans ces espaces-là, donc avec l'intention de s'allier, enfin de rejoindre leur intention de première, qui est de s'apaiser, en fait, d'être dans leur corps. Donc là, la musique, elle est clairement... l'introspective, je sais pas comment.
1: Ouais, ça facilite le lâcher prise, je pense. Non?
0: Oui, les personnes qui donc en fait, on appelle ça avec Mélanie des séances de yin live, du yin yoga, c'est un yoga très lent qui tu tiens les postures quelques minutes et c'est des étirements très profonds, des muscles profonds. Et effectivement, bah des fois il y a donc moi je viens parfois dans certaines séances et les postures sont peut-être tenues avec plus de facilité quand il y a cet apport vibratoire quoi, sonore.
1: Il est 18h30.
0: Ouais.
1: Ce serait pas le moment de toucher un peu à la guitare.
0: Ben ouais, on va voir si elle est d'accord.
1: Si elle s'est réchauffée ou pas. Sinon, on prend le temps de la réaccorder, ça le fera aussi.
0: Je vais juste.
1: Un temps qu'il te faut.
0: Avec le micro qui a l'air.
1: Je rappelle que nous sommes sur Radio Grisévaudan, l'émission Révélons-nous.
0: Bon, elle a l'air d'être d'accord.
1: C'est parti.

0: Merci.
1: Qu'est-ce que tu nous as partagé?
0: Alors là, je vous ai partagé un tout nouveau morceau qui parle de l'amour que j'ai pour mes enfants. Donc c'est émouvant pour voilà. moi. Donc lui, ce morceau-là, il sera dans un prochain album qui s'appellera Vénus. Voilà, pour 2026. Okay. Je fais les astres, en fait. Tu vois, j'ai sorti un album qui s'appelle Lune, après Terre, Vénus. Bon, il y en aura d'autres, hein, mais...
1: Très bien, on va te suivre. Voilà.
0: Et donc, ouais, il s'appelle... 11, 11.
1: Ok.
0: Voilà.
1: Qu'est-ce qui t'a fait accepter l'invitation là? Parce qu'on discutait, puis je t'ai dit, bah tiens, je fais une émission, puis voilà, on est passé à autre chose. Et puis je t'ai proposé, parce que moi c'est vrai que ça fait un moment que je voulais inviter la musique dans l'émission, la musique live. Et ça s'est jamais trop fait. Et là, je trouve que ça fait encore plus de sens parce que ça rejoint le thème de l'émission, ce qui m'est cher aussi, parce que la musique a énormément de place. Et je la partage allègrement dans l'émission, tout ce que je peux partager. Bref, donc qu'est-ce qui t'a fait venir là de...
0: Tu me l'as proposé. Donc, c'est grâce à toi. Et. Pour partager cette approche de la musique que chacun, chaque personne qui chante, le fasse, qui a envie de chanter, qui a envie de créer, de jouer d'un instrument, qui le fasse, qui se détache de certaines croyances aussi qu'on a autour de la musique. Et puis d'être dans le partage, voilà, de ce que ça peut créer pour soi et sa vie pour les autres, peut-être.
1: Oui. Ouais, bah oui, carrément. Et puis d'autant que, enfin, quand tu as démarré, j'ai compris, il y avait une forme de mal-être et la musique est venue apaiser ou la voix est venue apaiser ça.
0: Oui, tout à fait.
1: Et parfois on peut se dire, tiens, ben, c'est pas forcément le moment, là ça va pas sur un truc, donc je ferai ça plus tard, c'est une activité.
0: Ouais.
1: Et or, là, le prisme, enfin, tu renverses le truc, et c'est pas une activité, c'est justement quelque chose qui peut, si j'en ai envie, qui peut me porter ou qui peut m'accompagner.
0: Tout à fait. Et ça me fait aussi penser que c'est là, qu'est-ce qui a envie de sortir? Et se détacher de l'aspect esthétique aussi. La voix, elle est comme elle l'est à ce moment-là, avec ses imperfections. Et puis d'accueillir. Je trouve que c'est une façon, c'est d'accueillir la vie, d'accueillir ce qui se présente et sans juger, quoi. Tu vois. C'est de pouvoir parler de ça effectivement sur ton émission, de pouvoir encourager les personnes qui le souhaitent on parle de musique, donc de s'exprimer par la musique,
1: d'autant que parfois, vas-y, pardon,
0: en se détachant de ce qui peut être attendu de l'extérieur, c'est vraiment pour soi en fait d'abord.
1: J'y pense. Parce que ça fait un petit moment que je veux faire de la musique. Bref. D'autant que les émotions, parfois, on a du mal à les décrypter, à les décoder et à comprendre. Tu parlais d'angoisse, c'est pas forcément simple de mettre des mots sur ce qu'on ressent. Non. Et la musique peut aussi être facilitante de ce point de vue.
0: Oui. Oui.
1: Une note.
0: Une note, une vibration, un mot, chanter ou pas, enfin parler. C'est une grande richesse qui est clairement partagée dans plein de cultures, la musique. Peut-être qu'en France, on est un peu plus timide, un peu plus complexé, tu vois. Mais c'est présent partout, la musique, depuis toujours. Donc,
1: pourquoi pas?
0: Donc, c'est le son, on vient d'un son en fait.

0: Tout vient d'un son.
1: Teaser pour après le prochain morceau.
0: C'est ça.
1: Chers auditeurs, n'hésitez pas à nous appeler. Ce sera avec grand plaisir qu'on puisse poursuivre cette expérience avec vous. 04 76 08 91 91. Si, voilà, partagez votre expérience par rapport à la musique ou ce qu'on vous dit là, ce sera toujours intéressant. Et ce que je vous invite à faire, on va changer un peu de registre, mais rester dans la musique avec Mr. Bassman de Fatback Band sur Radio Grésivaudan dans l'émission Révélons-nous, 18h39. Merci Lucie à nouveau d'être avec nous.
0: Merci à vous deux.

0: Mister Bassman, Fatback Band, qui est venu nous mettre un petit peu d'énergie là.
1: Un peu de chaleur,
0: il fait un petit peu frais. Et donc on poursuit l'émission sur la quinzaine de minutes qui nous reste. Et on espère que peut-être, je sais pas, s'il y a d'autres musiciens dans la salle, peut-être qu'ils puissent venir nous rejoindre, je sais pas.
1: Ouais. Bah, il y en a un, c'est sûr.
0: On va poursuivre un peu l'émission et puis on verra si d'ici 19h.
1: Ismaël voudra bien ce genre
0: de. Ah voilà, tu t'es nommé. Ouais.
1: T'auras les mains plus chaudes, ça marchera mieux sur la guitare.
0: Ouais. Je peux m'essayer, hein. On va improviser.
1: Ah, mais oui, mais moi j'adorerais. Hein. Viens, Ismaël, on fait une impro, hein, carrément. Allez. D'accord.
0: Bon. Bon, on laisse réfléchir. C'est un peu voilà. Ouais, en terminant, enfin juste avant la.

0: écouté le morceau, là, tu disais effectivement que la musique a une autre place dans d'autres cultures et c'est plus naturel qu'elle soit justement pas utilisée, mais qu'elle ait cette place-là.
1: Ouais.
0: Et c'est pas forcément quelque chose qu'on a tous en tête. Est-ce que tu pourrais en dire un petit mot sur les cultures que tu connais ou en quoi
1: Peut-être que en France, on a hérité de la musique écrite, en fait. Ouais, c'était réservé à une certaine classe, tu vois, une certaine tranche de la population. La musique improvisée, oui, elle est venue un peu plus tard pour nous. Voilà, on n'est pas d'une une culture qui dansons, qui chantons. Après, je dis ça, mais il y a plein de folklore,
0: oui.
1: Plein de,
0: oui. Des pauvres. Quand même.
1: Ouais. Et après, c'est festif. Hein. Ouais, voilà. C'est pour danser, donc. Non, dans notre, la plupart des personnes qui moi dans mon parcours à moi m'ont entourée, il y avait des jugements, tu vois, envers elles-mêmes, envers leur voix, envers leur
0: okay.
1: Tu vois, il y avait dans ma moi, j'étais entourée de personnes qui avaient, je parle de ma vision, hein, parce qu'il y a plein d'autres personnes qui ont des expériences, mais c'est complexe, qui se mettent des contraintes. Je parle au passé parce que c'est plus le cas, pour partager et chanter librement et jouer librement. Ouais. Donc, est-ce que c'est culturel? Que ça vient de, comme je te disais, de cette musique qui était réservée, qui était écrite, qui était réservée à certaines populations. Et voilà.
0: Et donc là, tu fais référence à des cultures où justement tu parlais de ton père avec le jazz et.
1: Ouais.
0: Et de, voilà, se laisser un peu porter.
1: Ouais, la musique improvisée, ouais. Ouais.
0: Et moi, tu vois, ça m'a fait penser, alors ça va peut-être paraître cliché, mais j'ai pas mal été sur le continent africain.
1: Mais oui.
0: Et c'est vrai que quand j'ai démarré, il y a de nombreuses années au Mali, et ben forcément, j'ai eu la curiosité d'aller toucher la musique. Et donc, y a mon prof qui s'appelait Aaron et qui était un djembé fola. Et c'est incroyable le niveau de transe laquelle les personnes se retrouvaient. Et donc, c'est à la fois un plaisir de jouer, de se dire, ben voilà, ce qu'on joue à l'oreille, c'est. Enfin, mélodieux, en tout cas, ça fait sens, c'est agréable, mais ce que ça génère, quelle énergie, c'était incroyable.
1: Ouais. Et c'est naturel pour. Oui, en fait, voilà, il n'y a pas de mots, ça fait partie de leur.
0: Et c'est pour ça que j'ai relevé, parce que moi j'avais ce regard où je me disais, bon, est-ce que. Enfin, on se pose 36 000 questions.
1: Ben oui, d'où ça vient? Voilà, c'est se dire d'où ça vient ces questions et ces limitations-là. Donc pour moi ça vient de du fait qu'on est d'une culture de musique écrite, mais peut-être pas, hein, tu vois. Sais pas, il faudrait ça
0: voilà,
1: serait
0: si
1: intéressant.
0: Si vous avez la réponse,
1: chacun doit avoir ses
0: 10 minutes que quelqu'un nous appelle. Et tu me disais aussi pendant le morceau, pour prolonger un peu ton rapport à la musique, que tu avais eu l'occasion de jouer en crèche.
1: Oui, c'est vrai, en crèche, oui. Quatre fois. C'était beau. C'était beau. Avec des petits bouts comme ça. Voilà. On a lié avec mon amie Émilie, on a lié des images avec des sons, des chansons, et du mouvement. Voilà. Nous, on bougeait. Et c'était super beau parce que, il faut être dans l'instant.
0: Et il faut y jouer un petit moment ou fallait s'arrêter rapidement ou il y avait comment c'était.
1: Bah tu vois, tu parlais de rythme, donc il y a.
0: Il réagissait.
1: C'est assez. C'est
0: oui,
1: beau,
0: là le regard des autres,
1: il
0: n'y
1: a pas de question.
0: Pas,
1: c'est intuitif, c'est instantané, c'est spontané. Il chantait pas. C'était vraiment.

0: tu vois, ils étaient dans le mouvement. On leur proposait pas de chant.
1: Bah en crèche, de toute façon, les chants vont être. Enfin,
0: ouais, les petits bouts, ils chantent, hein, ils commencent à chanter et tout. Ouais. C'est beau. C'est là, tu chantes. Voilà. Il n'y a pas de question. Il y a de la musique, on danse, et puis hop, on passe à autre chose. Ouais.
1: Et quelle serait la suite là, pour toi? Quelle place tu auras envie de donner? Alors, on a entendu que nouvel album, sans doute, ouais. 2026. Sur quelle voie tu es?
0: Toujours dans l'instant présent, ouais. De créer, ça me fait rencontrer des super belles personnes avec qui je co-crée. Et je suis vraiment dans l'instant présent. La vie, ouais. La musique, c'est ça. Donc ce qui vient, ça vient. Et puis on verra, en fait, tu vois. Okay. Ouais. Après concrètement, avec mon pote là, Solaric, Nicolas Ducroux, on souhaiterait jouer en live.
1: Okay.
0: À deux, ces albums là. Ouais. Donc ça, c'est de la préparation, c'est, ouais. du travail de groupe, c'est super. Mais voilà, la musique, c'est là, et j'ai pas de, je me projette. En fait, ça me permet d'être dans l'instant présent. Il n'y a pas de projection particulière.
1: Et si on était dans l'instant, ce serait.
0: Eh ben, écoute, je vais voir si mes doigts sont un peu plus chauds, parce que tout à l'heure, c'était pas.
1: Alors, seul ou accompagné?
0: Ah bah oui, Ismaël.
1: C'est un nom catégorique du côté de la technique.
0: Moi, on
1: peut entendre sa voix ouais. Et t'entendre à la guitare. Allez,
0: on prépare.
1: On te laisse tranquille, promis.
0: Ouais.
1: Lucie,
0: tu peux retourner faire dodo. Non, je rigole.
1: Lucie n'est pas gentille.
0: Non, je rigole, non, parce que tu nous fais un super son en plus là. Alors attends, je vais me basculer sur l'autre micro, excuse-moi.
1: Je t'en prie. Faut que tu sois à l'aise.
0: Je me suis pensée des micros.

0: Attends, je me suis... Mais en plus, je me suis...
1: Nous sommes en direct.
0: Je me permets de reprendre. Est-ce que tu peux me baisser un tout petit peu? C'est moi qui me suis plantée en fait, pour tout avouer.

0: Merci. Merci Lucie, quel beau cadeau. Qu'avons-nous écouté?
1: Alors c'est pareil, je l'ai écrite, enfin je l'ajoute depuis très peu. Et comment je l'ai nommée? Je me pose la question. Je me rappelle même plus comment
0: on a eu l'essentiel. Ça aurait été plus dans l'inverse.
1: Ouais.
0: Alors oui. Voilà.
1: Et... Non mais toi, je me suis même plantée de d'accord et tout au début. Donc c'est tout récent. Comment je l'ai nommé. Hein, forcément, je l'ai nommé. Ça va revenir. Je te le dirai après, juste avant de quitter l'antenne. Ouais. Il fait plus chaud là.
0: Ah, ouais, le fait de jouer. Ouais. Ismaël, d'ailleurs, merci, hein, parce qu'il jongle entre la technique oui. habituelle et puis il y a une console.
1: C'est ça.
0: Il y a du job.
1: Ouais.
0: Merci.
1: Merci beaucoup, Ismaël.
0: On avait finalement pas mal choisi de morceaux qu'on pourrait écouter, là, mais le live, c'est encore mieux.
1: Bah écoute, c'est challengeant. C'est chouette. Ouais.
0: Merci en tout cas, c'est un beau cadeau. Comment est-ce que tu souhaiterais qu'on puisse atterrir de cette émission-là?
1: Atterrir? Bah non, restons à l'air,
0: restons
1: on est bien.
0: L'air, ouais.
1: Les pieds sur terre, la tête dans les étoiles, connectés à tout.
0: Les pieds sur terre, une belle référence, une émission de France Culture que j'affectionne particulièrement, qui justement est dans le même esprit. Bah écoute, je te remercie beaucoup. En tout cas, Lucie, c'était un...
1: Merci à toi, à toi de pouvoir transmettre, encourager. Ouais, c'est ça, encourager les personnes à s'exprimer, à chanter, à danser, à partager.
0: Ce sera pour la prochaine avec grand plaisir. Merci à toi.
1: Merci Cédric, merci Ismaël.
0: Ismaël, oui, qui était à la technique, que je remercie à nouveau. Nous, on se retrouvera, oui, le 18 décembre et le 8 janvier pour démarrer l'année. Avec sans doute, le 8 janvier, une émission autour du cinéma, un projet qu'on a lancé là sur Crawl. Et de mon côté, je vous souhaite également une très belle soirée. Radio Grévisy Vaudan, c'est la fin de Révélons-nous et on va se quitter... avec un bon son que vous avez peut-être écouté déjà de James BKS, Papa Gia. Excellente soirée à toutes et à tous, et les informations internationales par la suite. Merci, bonne soirée.

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1: Mardi 21 juillet, bonsoir à tous, soyez les bienvenus. C'est la session soirée de l'info sur RFI, c'est parti pour 3 heures d'actualité au programme. Le grand reportage, dans 10 minutes, la suite des rediffusions de l'été. Ce soir, Mayotte où les exilés congolais se pressent, ils demandent l'asile à la France, mais sur place, le plus souvent, ils déchantent. Ce sera avec Lisa Morisseau. Juste après, le débat du jour. Alors, on va s'intéresser ce soir à la tenue que vous portez pour aller au travail. Alors, c'est tout sauf anodin. Les vêtements, au fil des époques, ont évolué et ils en disent long sur la fonction que l'on occupe au sein d'une entreprise. Désormais, il y a l'enjeu du changement climatique, d'où notre question ce soir. Est-ce que le code a changé? Est-ce que face aux canicules, les tenues légères, le short par exemple, vont être tolérées à l'avenir? Quels sont les freins qui perduraient? Pourquoi? Ce sera dans 30 minutes. Dans une heure, le grand journal du soir, le dossier évoquera le maire d'Alès dans le sud de la France, objet de graves menaces attribuées au groupe criminel DZ Mafia. 18h30, temps universel. Afrique Soir, première édition de ce mardi.
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1: Dans 2h10 à 19h10, temps universel, le grand entretien du soir avec Patrick Chardon, expert de la radioactivité sous-marine. Il va nous dire ce que sont devenus ces fûts de déchets radioactifs qui ont été jetés par milliers il y a plusieurs décennies dans le Pacifique. Et puis Accent d'Europe, ça c'est le dernier rendez-vous de cette session soirée de l'info sur RFI. Accent d'Europe en rediffusion depuis le début de la semaine. Ce soir, les Européens face au risque de la guerre. Reportage en Italie où face à cela, les mouvements pro-pacifistes progressent. Reportage également en Suisse. On va parler abri anti-atomique. Ce sera à 19h40, temps universel. Et pour l'heure 17h02 TU, bonsoir Adrien Delgrange.
3: Bonsoir Romain, bonsoir à toutes et à tous.
1: L'heure de votre journal et son objectif est de mettre fin aux hostilités Liban et Israël, et cela pour toujours.
3: C'est ce que vient de déclarer Joseph Aoun dans le bureau ovale de la Maison Blanche. Le président libanais a été reçu par Donald Trump. « Nous allons vous aider, nous allons beaucoup vous aider », vient de lui répondre le président américain. Une rencontre entre ces deux présidents au moment où un accord avec Israël parrainé par Washington entre dans sa première phase, avec notamment le déploiement de l'armée libanaise dans un village du sud du Liban où l'armée israélienne doit

0: reculer en vertu de cet accord. Accord toujours bien fragile, l'armée libanaise accuse les forces israéliennes d'avoir tiré près de ses troupes aujourd'hui qui se déployaient à Zaoutar El-Garbiya. Pendant ce temps-là, non loin de là, aujourd'hui, l'armée jordanienne a contré deux attaques iraniennes. L'Iran affirme avoir visé les forces américaines déployées dans ce pays allié qu'est la Jordanie. Rappelons aussi que deux soldats américains sont morts ce week-end dans une frappe en Jordanie. Oriane Verdier, l'Iran semble avoir réussi à améliorer sa capacité à atteindre ses cibles.
1: Comme souvent lors d'une guerre, il est difficile de connaître les dégâts réels causés par les frappes iraniennes sur les intérêts américains au Moyen-Orient. Selon le Pentagone, près de 100 soldats américains auraient été blessés durant les deux dernières semaines. Une quinzaine seraient morts depuis fin février. Pour le général et ex-militaire Dominique Trinquant, l'Iran a continué de s'améliorer en précision ces derniers mois.
2: Les missiles iraniens ont acquis la capacité, non seulement en vitesse de pénétration, mais également en capacité de manœuvrer, qui fait qu'ils passent à travers les système de défense antiaérien. Et on pense que ceci est dû probablement à de l'aide fournie par les Russes ou les Chinois. Mais les Russes ont cette capacité-là aujourd'hui. Et on note que les Iraniens l'ont acquise.
1: L'Iran dispose également de forces dans d'autres pays tels que les groupes armés chiites en Irak, pays qui accueille également un important contingent américain.
2: Les milices chiites en Irak sont un vrai danger pour les forces américaines. Il y a eu un mort américain hier sur un drone qui apparemment a été détruit, mais au moment de sa neutralisation au sol, il devait probablement être piégé et il y a eu un mineur américain qui a été tué.
1: De leur côté, les rebelles houthis au Yémen ont annoncé un blocus maritime sur l'Arabie Saoudite. Lors d'escalades de violences précédentes, ils avaient également tiré des missiles, notamment sur Israël.
0: Dans l'actualité internationale, en Inde, Rahul Gandhi arrêté par la police, le chef de l'opposition interpellé sous l'œil des caméras alors qu'il participait à une manifestation devant la résidence de Narendra Modi. Plus tôt dans la journée, Rahul Gandhi a réclamé la démission du Premier ministre. Il l'accuse de réprimer la contestation étudiante. Hier, des milliers de personnes se sont notamment rassemblées dans la capitale New Delhi contre les fraudes aux examens et plus largement pour marquer le ras-le-bol de la jeunesse du pays. Christophe Jaffrelot est directeur de recherche au CERI et auteur de l'Inde de Modi. Selon lui, l'arrestation de Rahul Gandhi démontre que la mobilisation met à mal son gouvernement.
3: C'est un signe de nervosité. C'est un signe que les renseignements qu'ils doivent obtenir sur le terrain témoignent de l'ampleur de la colère qui traverse la jeunesse indienne à travers le pays. Rahul Gandhi a déjà été arrêté une fois et ce n'était pas un hasard lorsqu'il avait cherché à participer à la mobilisation des paysans. Ça n'avait pas duré très longtemps. Il avait été arrêté ainsi que sa sœur Priyanka. C'est un signe tout de même de perte de ses nerfs que manifeste ainsi Narendra Modi. S'il persiste à n'user que de la répression, le risque est grand qu'on assiste à une escalade et que dans la rue ça se radicalise. Hein. On peut imaginer que ça peut devenir aussi un régime non plus hybride ou illibéral, mais purement autoritaire.
0: Christophe Jaffrelot avec Mélissa Barra. 19h04 à Budapest. Nous sommes à présent en Hongrie. Un nouveau coup dur pour le Fidesz. Des perquisitions ont été menées aujourd'hui dans les locaux d'une section régionale du parti sur fond d'enquête anticorruption. L'étau se resserre donc sur le parti de Viktor Orban qui a perdu les élections et le pouvoir en avril dernier. Daniel Valo.
4: La perquisition s'est déroulée dans les locaux du Fidesz pour la région de Bakshkishkun, située dans le sud du pays. En cause, des soupçons de corruption autour du Fonds national de la culture qui distribue des subventions aux artistes et aux institutions hongroises. Depuis la défaite du Fidesz, de nombreuses accusations ont surgi sur cette agence gérée par l'État, accusations de fraude et de corruption au bénéfice des dirigeants du parti et des proches de Viktor Orban. 6 personnes ont déjà été mises en examen et placées en détention dans ce dossier pour détournement de fonds. Ce mardi, le FIDES affirme qu'une autre perquisition court dans le centre de données qui héberge ses serveurs. Sur les réseaux sociaux, l'ancien parti au pouvoir ne cédera ni aux menaces politiques ni aux menaces juridiques et dénonce une tyrannie sans précédent depuis la chute du communisme. Ces perquisitions et ces enquêtes s'inscrivent dans un contexte de pression maximale sur le FIDES. Peter Madiar, le nouveau Premier ministre,

0: ministre hongrois ayant promis de démanteler le plus rapidement possible le système mis en place par l'ancien parti au pouvoir pour verrouiller les institutions du pays.
1: Dans l'actualité française, à 8 mois de la présidentielle, le site du Rassemblement National et ses serveurs ont été victimes d'attaques aujourd'hui. Sur le site officiel du RN, dans l'organigramme du de Marine Le Pen, a été soudainement remplacé par un chat aux couleurs des drapeaux algériens et marocains, alors que le compte X de Marine Le Pen a lui aussi été hacké avec un message faisant la promotion d'une crypto-monnaie à son nom. Le parquet de Paris a décidé d'ouvrir une enquête. L'actualité en France, c'est aussi le débat sur la loi d'urgence agricole à l'Assemblée nationale, qui a été à nouveau un révélateur des tensions et des divisions au sein du bloc central, laissant apparaître le camp présidentiel éparpillé façon puzzle. Valérie Gasse, un mauvais présage dans la perspective de l'élection présidentielle.
2: Ça n'est pas gagné d'avance pour le rassemblement des macronistes. À voir comment se sont écharpés les députés du Bloc central et le gouvernement autour de la loi d'urgence agricole et de la réintroduction certes des pesticides qui avaient été interdits auparavant. Les divisions apparaissent désormais épidermiques entre l'aile plutôt de gauche et l'aile plutôt de droite sur fond de campagne présidentielle et d'intérêts contradictoires, notamment entre Gabriel Attal, président du groupe EPR, mais surtout candidat déclaré pour 2027, et Sébastien Lecornu, premier ministre cédé par la recherche d'un équilibre qui lui évite la censure, fidèle d'Emmanuel Macron. Ces deux-là ne s'épargnent plus, la preuve, le tacle du chef du gouvernement Gabriel Attal sur X pour dénoncer son revirement à des fins politiciennes sur la question de l'acétamipride, après que le camp du candidat à la présidentielle a, durant le débat sur la loi, accusé le gouvernement de passage en force, des positions antagonistes qui pourraient laisser des traces quand l'heure des ralliements aura sonné pour tenter d'empêcher, comme tous le revendiquent, le duel RN-LFI en mai 2027.
1: Ainsi se referme ce journal Intel à Paris, où il va être 19h10.
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4: Le vent tourne en Chine en termes de natalité. L'enfant unique fut longtemps une obligation. Aujourd'hui, l'inverse est presque de mise. L'État s'inquiète de voir les naissances chuter. En 2024, le pays n'a enregistré que 9,5 millions de bébés, très peu à l'échelle du pays. Un des niveaux les plus bas depuis la fondation de la République populaire. Les autorités multiplient les incitations, mais les jeunes, eux, y regardent à deux fois. Grandir, aimer, transmettre, ils s'interrogent. Naissance en Chine, quand l'intime défie la politique. Un grand reportage de Cléa Broderst et Xue Xianyuan.
5: Dans le village de Jiaolin Sun, à une quarantaine de kilomètres du centre de Pékin, les souvenirs de la politique de l'enfant unique ne sont pas de l'histoire ancienne. Ils vivent encore dans les corps et les récits de celles qui l'ont traversé, comme Li, ancienne employée du gouvernement local.
6: Il était totalement interdit d'avoir un deuxième enfant. Bien sûr, il y avait des amendes. À l'époque, avoir un deuxième ou un troisième enfant était passible d'une amende. Quel est l'intérêt d'enquêter aujourd'hui? Il n'y a plus de planning familial. Maintenant, ils vous encouragent à avoir trois enfants.
5: Pour Li, suivre les règles dépendait surtout d'une chose, le travail que l'on exerçait à l'époque.
6: Dans les zones rurales, cela n'avait pas autant d'importance. Les gens pouvaient secrètement avoir plus d'enfants. À la campagne, on pouvait accoucher en cachette. Mais pour les gens comme nous, qui avaient un emploi au gouvernement, si vous aviez plus que ce qui était autorisé, pas même plus, juste un deuxième enfant, ils vous renvoyaient. Vous n'aviez plus le droit de travailler. Si vous aviez un deuxième enfant, votre emploi disparaissait. Vous étiez licencié, tout simplement.
5: Selon Li, élever un enfant aujourd'hui n'a plus rien à voir avec ce que c'était il y a 40 ans. Pour elle, avant de demander aux jeunes d'élargir leur famille, le gouvernement devrait surtout leur donner les moyens de le faire.
6: À l'époque, élever des enfants, c'était comme élever un chien. On les traînait et ils grandissaient. Aujourd'hui, élever un enfant est une question d'argent. Vous ne pouvez pas manger ceci, vous ne pouvez pas manger cela. Tout repose sur les dépenses. Vous ne trouvez pas? L'état d'esprit est différent. De nos jours, comme avec mon fils à maison, ils disent que maintenant, vous avez le droit d'avoir un troisième enfant et que vous êtes censé prendre les devants. Si vous encouragez la maternité, vous devez mettre en place des politiques d'incitation, faire en sorte que les gens sentent qu'ils peuvent réellement avoir des enfants. Mais là, vous n'offrez pas grand-chose et vous dites simplement que les gens devraient prendre les devants.

0: Un peu plus loin, des femmes au visage buriné par le soleil et le travail des champs nous expliquent que si vous n'aviez pas suffisamment d'argent pour payer les amendes, on déduisait des miels. Chen nous dit que sans aucun doute, tout est aujourd'hui une question d'argent.
1: Oui, bon sang, on n'est pas récompensé pour avoir un enfant, même pas un seul. Deux enfants, toujours rien, il n'y a rien du tout. Quel est l'intérêt de les avoir ? Les gens n'ont plus les moyens d'élever des enfants. Ceux qui ont de l'argent peuvent se débrouiller, mais les gens comme nous ne peuvent vraiment pas.
0: Les amendes étaient très chères. Elles pouvaient parfois aller jusqu'à des milliers et des milliers de yuan pour ceux qui avaient plus d'un enfant. Et pour d'autres, c'était la stérilisation forcée, nous raconte Yue.
2: Il était possible que l'on ne voudrait pas à mener la grossesse à terme. Toute personne sur le point d'accoucher était obligée d'interrompre sa grossesse. Oui, on nous obligeait à avorter ou à se faire stériliser. À l'époque, si on se faisait stériliser après avoir eu deux enfants, on n'avait pas à payer d'amende. On pouvait aller à l'hôpital et se faire stériliser gratuitement. Avec le recul, toutes ces mesures ont été très mal gérées. Probablement un gâchis, c'était vraiment chaotique.
0: Aujourd'hui, ces nombreuses femmes qui ont été forcées de subir une contraception veulent s'en débarrasser. Ce sont souvent leurs filles qui les accompagnent dans cette démarche. C'est le cas de Lou qui, inquiète pour la santé de sa mère, l'a emmenée à l'hôpital.
3: Ma mère ne se sentait pas bien physiquement. Elle m'avait dit qu'elle avait un stérilet et qu'elle avait l'intention de le faire enlever, mais qu'elle avait peur car elle l'avait depuis 30 ans. C'était la politique à l'époque. Je connais des personnes plus âgées et cette question revient parfois dans les conversations. Elles sont confrontées au même problème et font elles aussi le choix de le faire enlever. Elles disent toutes que c'était assez douloureux. Toute leur génération a dû subir ce type de contraception parce que c'était considéré comme une méthode très efficace pour éviter de tomber enceinte. Il ne faut pas oublier qu'en cas de grossesse non voulue, les avortements subis pouvaient avoir des conséquences physiques extrêmement graves. Ce que les femmes de cette époque ont vécu dépasse peut-être notre imagination.
0: Une mémoire corporelle lourde dont certaines essayent aujourd'hui de se libérer, raison pour laquelle Lou publie des messages de sensibilisation sur les réseaux sociaux. 40 ans après l'instauration de la politique de l'enfant unique, la Chine se heurte à une conséquence inattendue. En voulant limiter les naissances, elle a précipité leur effondrement. Yifu Xian est gynécologue et démographe et selon lui, depuis le début, le gouvernement n'a pas réussi à gérer sa crise de la natalité.
4: La politique de l'enfant unique a accéléré la baisse du taux de natalité. Mais aujourd'hui, il y a des facteurs supplémentaires. Par exemple, avec un taux de chômage aussi élevé chez les jeunes, beaucoup ont déjà du mal à subvenir à leurs besoins, sans parler de fonder une famille. Ainsi, le chômage élevé conduit à une baisse du nombre de mariages et de naissances.
0: Pendant des siècles, la culture confucéenne associait directement le fait d'avoir des enfants à la prospérité familiale. Mais le démographe explique que ce modèle n'existe plus.
4: L'islam, en effet, encourage traditionnellement la natalité. Cependant, les modèles socio-économiques modernes reposent sur des fondements culturels occidentaux. De nos jours, avoir plus d'enfants n'est pas nécessairement synonyme de plus de bonheur. Au contraire, les parents doivent supporter un fardeau émotionnel et financier, tandis que les enfants grandissent pour devenir des contribuables qui paient des impôts et contribuent à la société sans apporter de revenus directs à leurs parents.
0: Les souvenirs de l'enfant unique sont encore dans toutes les mémoires. Pourtant, aujourd'hui, c'est l'inverse. L'État encourage, presse, parfois supplie. Mais dans une Chine plus éduquée, plus urbaine, la décision d'avoir un enfant n'appartient plus au gouvernement. Elle est devenue intime, individuelle, parfois revendiquée. Aujourd'hui, avoir un enfant n'est plus une assurance pour l'avenir, c'est un choix personnel, parfois perçu comme un luxe, parfois comme un fardeau. Song, qui a souhaité rester anonyme, nous raconte être appelé très régulièrement par les gens de sa communauté. On la presse d'avant.
5: Les gouvernements locaux semblent être entrés dans une ère de pression pour que l'on ait des enfants. Je n'en ai pas, alors la communauté m'appelle de temps en temps pour me pousser à en avoir un. Ils doivent comprendre que si le fait d'avoir des enfants est une responsabilité sociale, il faut alors s'acquitter de l'obligation de bien les élever. S'il s'agit d'une responsabilité personnelle, il faut respecter mes choix personnels. Arrêtez de me presser tous les jours. Allez-vous me payer pour cela? Allez-vous accoucher à ma place? Allez-vous m'aider à supporter les douleurs de l'accouchement et les séquelles comme la prise de poids et la perte de cheveux, y compris

0: l'épuisement lié au fait de se réveiller jour et nuit pour nourrir le bébé. Si vous voulez faire, arrêtez donc de m'appeler pour ça.
1: Face à la chute des naissances, Pékin multiplie les financières et les incitations. Mais pour les démographes ivoussianes, l'expérience japonaise montre que les mesures n'ont qu'un effet limité et la Chine, moins riche, pourrait avoir encore plus de mal à soutenir l'effort.
2: En réalité, tout ce que le gouvernement chinois souhaite mettre en œuvre a déjà été essayé au Japon. Par exemple, réduction du coût de l'éducation des enfants, la gratuité des services de garde, la gratuité de l'enseignement préscolaire et diverses incitations financières telles que des aides en espèces et des aides au logement pour les jeunes couples. Cependant, l'expérience du gouvernement japonais montre que ces mesures n'ont qu'un effet modéré et non pas viable. L'effet n'est pas durable.
1: Derrière ces annonces, Poussian craint aussi une autre dérive, la facilité pour faire croire à une renaissance démographique.
2: La Chine est confrontée à un autre problème. Dès lors que les données démographiques sont liées à des incitations financières, cela conduit inévitablement à des statistiques falsifiées. Avec des incitations financières aussi importantes en faveur de la natalité, les gouvernements locaux, les hôpitaux et même les familles auront une forte motivation à falsifier les statistiques de natalité. Avec des subventions pouvant atteindre 5 000 ou 100 000 yuan par enfant, combien d'argent pourrait-on gagner simplement en gonflant les chiffres? En conséquence, les gouvernements locaux seront probablement amenés à falsifier les données sur les naissances à grande échelle.
1: Après l'enfant unique imposé, puis l'enfant encouragé, l'État se heurte à une nouvelle réalité, nous dit Yi Fuxian. Ces politiques n'ont pour l'instant eu aucun impact.
2: Je pense que si la Chine n'entreprend pas de réformes révolutionnaires à grande échelle, englobant les politiques socio-économiques, les attitudes culturelles, l'éthique et l'éducation, il sera extrêmement difficile de stabiliser son taux de fécondité. Le système de santé sociale doit faire l'objet d'une refonte complète et le système éducatif doit être restructuré afin de permettre des mariages plus précoces.
1: Face aux injonctions, beaucoup construisent d'autres chemins, reprennent le contrôle sur leur propre trajectoire familiale. C'est ce qu'a fait Wei, jeune père d'une petite fille qui a opté pour la vasectomie.
3: Ma femme est tombée enceinte accidentellement en janvier de l'année dernière. Nous n'étions pas en mesure d'élever un deuxième. Cela m'a fait conscience qu'une grossesse inattendue, bien que cela puisse parfois être une belle chose, peut aussi conduire à des dommages physiques importants pour le corps de la femme.
1: Il était impensable pour lui que sa femme porte seule le poids de la contraception.
3: Les préservatifs sont inconfortables. Quand ma femme de se faire stériliser, je n'ai pas pu me résoudre à le faire parce que l'impact est beaucoup trop lourd. Après avoir étudié la question, la vasectomie s'est avérée être la solution la plus économique, la plus sûre et celle dont le rapport coût-performance est le plus élevé. Je peux vraiment ressentir l'énorme impact physique et émotionnel sur les femmes pendant la grossesse, ainsi que les traumatismes irréversibles qu'elle peut causer pour le corps. Et j'ai donc pensé que faire cela pour elle, quelque chose de relativement simple, ce n'était pas une grosse affaire. C'est comme ça que je voyais les choses.
1: Pour Wei, comme pour beaucoup de jeunes aujourd'hui, planifier son propre avenir est devenu essentiel.
3: Je comprends pourquoi de nombreuses personnes hésitent aujourd'hui

0: parle ouvertement sur les réseaux sociaux, il assume son choix et reste indifférent aux critiques.
1: Quant à l'idée d'avoir le courage de subir cette opération, je crois que c'est là le vrai sens de la responsabilité. Quant à savoir si l'opération affecte ou non la masculinité d'une personne, c'est une chose que les gens comparent souvent à la percée d'un point faible dans les arts martiaux chinois, comme si le fait de subir l'opération représentait en quelque sorte une perte de pouvoir. Or, d'après ma propre expérience, le fait d'être capable ou fort n'a rien à voir avec l'opération. Elle coupe simplement une voie et votre véritable force n'est pas définie par cette voie.
0: D'autres jeunes adultes en Chine s'écartent des chemins traditionnels. Pour beaucoup, la question ne s'arrête pas à la parentalité. Elle touche aussi le mariage, les attentes familiales et la définition même d'une vie réussie. Parmi ceux qui choisissent une autre voie, il y a Yuan. Après une longue relation, elle a décidé qu'elle n'avait pas besoin d'un mariage pour sentir accomplie.
2: Je pense que je n'ai pas vraiment besoin d'une relation intime. Après avoir vécu une relation de 5 ans, je me suis rendu compte que même après tout ce temps, je n'avais toujours pas envie de me marier. J'ai donc abandonné, comme ça. Ma mère m'a élevée seule, donc pu constater que même sans mariage, une femme peut toujours élever un enfant seul, et même l'élever très bien. Ayant grandi dans ce type de foyer, je sais que c'est possible. C'est pourquoi le mariage n'a jamais été une obligation pour moi. Je n'ai jamais eu l'impression de devoir dépendre d'un homme pour subvenir à mes besoins ou d'élever un enfant. Ce n'est tout simplement pas ce que je ressens.
0: Refuser de se marier, choisir de ne pas avoir d'enfant, pour beaucoup, cela ne signifie pas vivre sans attachement. D'autres formes de liens émergent, d'autres familles aussi, parfois à quatre pattes. C'est ce que nous raconte Chai, qui a adopté 3 chiens avec sa femme. Il les considère tout simplement comme leurs enfants.
3: Bien sûr, c'est ma famille. Au début, c'était de la pure éducation canine. Tu es un chien. Première règle, ne pas monter sur le canapé. Les chiens doivent suivre les règles des chiens. Puis j'ai commencé à sentir que je passais d'une vision de chien à une vision d'enfant. Au début, je n'ai jamais eu l'impression d'être son père. Je me suis toujours considéré comme son maître. Mais maintenant, chaque fois que je dis quelque chose, c'est toujours « Papa va s'en occuper, papa s'en occupe. Il est devenu mon enfant. C'est tout naturellement que l'on devient parent. »
0: Dans son regard, il n'y a pas de différence. Élever un chien ou un enfant, c'est donner du temps, de l'attachement et construire une famille.
3: Il y a un couple dans notre quartier, ils ne sont pas très jeunes, ils ont à peu près mon âge, et ils ont carrément dit qu'ils ne voulaient pas avoir d'enfants et que leur chien remplissait déjà ce rôle. Avoir un enfant est plus compliqué, je les comprends donc tout à fait. Élever un chien et élever un enfant, la valeur émotionnelle qu'ils vous apportent et la façon dont ils dépendent de vous, c'est la même chose qu'avec un enfant.
0: Face à une société en mutation, le constat du démographe Yi Fuxian est sans appel. La Chine est confrontée à 3 défis majeurs en matière de fécondité.
4: Premièrement, les gens ne veulent pas avoir d'enfants. Des décennies de changements d'attitude à l'égard de la natalité ont rendu beaucoup de gens totalement réticents à avoir des enfants. Vous pouvez le constater par vous-même en Chine. Malgré tous les efforts du gouvernement pour encourager les naissances, beaucoup de gens ne veulent tout simplement pas d'enfants. Et il est presque impossible pour le gouvernement de changer cela. Le gouvernement japonais a également essayé, mais sans succès. Deuxièmement, les gens n'ont pas les moyens d'élever des enfants. C'est le seul domaine dans lequel le gouvernement chinois peut faire quelques efforts mineurs, mais pas à grande échelle, car la Chine vieillit à devenir riche. De nombreuses personnes ne peuvent plus avoir d'enfants pour des raisons physiques. Avant, les gens se mariaient à 20 ans, donc la fertilité n'était pas un problème. Aujourd'hui, beaucoup ne se marient qu'à 30 ans et de nombreuses femmes ont des problèmes de fertilité. Le gouvernement est impuissant à changer cela.
0: Selon le démographe, le gouvernement n'a plus guère de choix.
4: Le gouvernement ne peut donc rien faire contre le fait que les gens ne veulent pas d'enfants. Il ne peut rien faire non plus contre la baisse de la fécondité due au mariage tardif. Le seul domaine dans lequel le gouvernement peut agir est la réduction du coût de l'éducation des enfants, mais même cet effort est limité.
0: Et le coût d'élever un enfant, les dépenses que cela implique, c'est la question qui revient le plus chez les jeunes aujourd'hui. Pourquoi ? Parce que c'est une jeunesse qui veut vivre pleinement et sans contrainte. C'est ce que nous explique Han. Pour elle, l'indépendance financière et au-delà de ça, sa stabilité économique passe avant tout, même avant l'idée d'une relation.
2: Je suis financièrement indépendante et pas que le mariage réduise ma vie. Je ne veux pas être infirmière à domicile ni donner de façon désintéressée. Je sais que si je ne me sacrifie, l'homme n'obtiendra rien de notre relation. Il n'a donc aucun intérêt à m'épouser. Je n'ai jamais vu de mariage dans la vie réelle que j'admire. Pour moi, le mariage n'est pas nécessairement synonyme de bonheur. J'ai le contrôle de ma vie, beaucoup de gens me comprennent et j'ai l'impression qu'une grande partie de la population est dans le même bateau que moi.
0: Il est tout simplement hors de question de faire des compromis qui en bonheur, nous convie-t-elle.
2: Ce n'est pas que je sois complètement contre le mariage, mais mes attentes sont peut-être trop élevées. J'ai des exigences spirituelles élevées et je ne veux pas non plus faire de compromis sur ma vie matérielle. Je cherche le bonheur. Si le mariage peut apporter le bonheur, c'est un plus. Sinon, je vivrais merveilleusement bien toute seule. En fait, j'aime beaucoup les enfants. Si les conditions sont réunies, j'aimerais avoir un enfant, mais cela pourrait se faire par le biais d'options telles que le don de sperme ou d'autres méthodes. Toutefois, il y a une condition préalable importante. Ma situation financière doit être stable. Je ne veux pas que mon enfant vienne au monde et souffre. Mettre au monde une nouvelle vie implique une responsabilité. Ce n'est pas seulement un coup.
0: En Chine, transmettre la vie fut longtemps un devoir. Aujourd'hui, pour beaucoup, choisir de vivre autrement est devenu un droit. Un droit fragile, mais de plus en plus affirmé, qui change la société chinoise en profondeur.
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0: Borderline. Un texte de Thibaut Dubreuil sur une lecture de Bertrand Chollet du Cours Charmet.
1: Et tu viens pour quoi ? Une interview ? Encore.
2: Tom, descends. Il y a un mec du Canard.
1: Comment il s'appelle ton journal ? C'est pas à lui que tu veux parler ? Le rugby, je connais un peu, mais si tu veux en savoir plus sur l'éducation que je lui ai donnée et comment il en est arrivé là, cause donc à sa mère. Mais bon, elle est au concours de fléchettes, là. Tu la trouveras au pub de Red Horse. C'est elle la présidente de l'association. Oui, mon ami. Ça te fera un sport de plus à mettre dans ton article.
2: De moi ?
1: Ben, que veux-tu que je te raconte ? Ma belle carrière de serveur dans un pub ? La langue m'a bien aidé pour trouver du boulot, je viens pas d'ici. Mais tout ça, tu le sais déjà.
2: Ah si, tiens. Je mets l'ambiance au pub en chantant des vieux airs de country.
1: On va pas causer musique, non ?
2: Bah reste pas là, entre. Je suis arrivé à Galway en 71.
1: Faut pas que j'hésite sur la date. Erin va faire gros yeux.
2: 20 mai 1971.
1: Et par bateau, un ferry, via Rotterdam, puis Londres. Presque une épopée quand on vient de si loin.
2: Mais pourquoi tu me demandes tout ça ? Tu t'intéresses à mon fils qui vient d'entrer en équipe nationale ? C'est pourtant lui qu'il faut questionner. Me dis pas que tu es venu de Dublin pour voir l'Américain de Galway, celui qui sert des bières. Ah ! Draft Dodger. Nous y voilà. Comment tu sais ça ? Ah ouais, un journaliste, ça révèle pas ses sources. Bon, avant que je te foute dehors, dis-moi pour qui tu bosses. Et me raconte pas d'histoire parce que

Mon frère? C'est par mon frère que tu sais où j'habite? Alors là, chapeau bas. Ta sœur qui vit dans l'Illinois? Ah, ben, je dois bien le reconnaître, tu m'impressionnes. Et t'auras droit à une bière. Fout dehors, quand même. J'ai pas envie de parler de ça. Et si tu connais mon frère, demande-lui comment il a fait. Je l'ai suivi 2 ans plus tard. Mais lui, il est rentré à la maison, juste après l'amnistie. Tiens, goûte ça. C'est local. Et moi, j'ai rencontré Erin à Toronto. Elle faisait ses études 1 an à l'étranger, même pour 10 mois. J'avais trouvé de l'embauche dans un petit resto tenu par un francophone. Moi, je viens pas des beaux quartiers. Mon vocabulaire, il est pas très étendu. J'y mettais les pieds de force. Alors quand je suis arrivé à Toronto avec quelques dollars en poche... Tu sais, bosser, dans ma famille, on n'a jamais fait que ça. Même pendant la Grande Dépression, mes grands-parents étaient des débrouillards. Ils ont toujours subvenu à leurs besoins, ceux de leurs enfants. Mon père a suivi. Ma mère aussi, de son côté, c'était pas brillant. Elle venait des Grandes Plaines, mais... misère. Alors, direction Chicago, par le train. Pas simple, hein, pour une fille seule. Mais elle a toujours trouvé de l'embauche. Fallait pas quémander chez nous. Et puis, j'étais volontaire. Personne m'a poussé à passer la frontière. Et j'ai été plutôt bien accueilli. J'ai fait serveur, ça m'est resté. C'est dans ce resto que j'ai rencontré Erin. La bière n'est pas bonne. Mais qu'est-ce que c'est que ça? Un enregistreur numérique. On a les moyens dans ton canard. C'est fini, les journalistes carnet-crayon. Je te fais marrer. Tiens, voilà mon fils. Tom, viens là que je te présente. Comment c'est que tu t'appelles? Finn Kennedy? Un nom à pas garder sa tête sur ses épaules. Ce que je lui raconte? Mon passé de draft dodger. Je sais, je l'ai déjà assez raconté, ma vie. Râle pas. Dis à ta mère qu'elle rentre pas tout de suite. Je la connais, elle va répéter qu'elle en a marre, elle aussi, que je radote. Enfin, allez, va. Ça te fera un bon papier. On dit toujours comme ça. Un bon papier? Non, rien à voir avec le journalisme. Jamais bossé là-dedans. Quoique, à la réflexion, j'ai été coursier au Chicago Tribune, quelques mois. J'avais 15, 16 ans. Et on commençait à parler de cette foutue guerre dans les journaux et de comment Johnson... Il voulait nous envoyer nous faire trouer la peau à l'autre bout du monde. C'était en 64. Draft Dodger, c'est pas le bon terme. Ça, ça veut dire insoumis. L'insoumission, c'était reconnu par la Constitution. Même si beaucoup de gens pensaient trahison quand ils entendaient le mot. Les mêmes que leurs enfants, ils avaient de l'instruction et que ceux-là, ils connaissaient des passe-passe pour pas envoyer leurs mômes au Vietnam. C'est bien que de l'instruction, j'en ai pas. Mais je sais lire et je suis pas bête. Toutes les études montrent que c'était nous, les petits gars de la ville qui avaient pas vraiment fréquenté l'école, sans diplôme et sans vrai métier avec des noms ronflants. C'était nous, les moins que rien, blancs comme noirs, qui étions les premiers sur la liste. Les autres, là, les étudiants, les fils de bonne famille qui se la coulaient douce en Californie à fumer leur hashish, à faire des manifs, des pétitions, eux... Ils avaient des reports. Nous, c'était coupier au cul, ou la tôle, ou une amende qu'il nous faudrait bosser 10 ans pour la rembourser, si on se présentait pas à la convocation. Les menaces. Mon grand-père, il a fait la Première Guerre mondiale. Débarqué en Europe en 1917, il a vu de près les tranchées. Il est revenu triste. Un cas dans mon pays. Un pays qui idolâtre la guerre, mais surtout chez les autres. Mon père, il pensait pas comme ça. Lui, il pensait communisme et tout ça. Il croyait que des soviets allaient débarquer chez nous pour confisquer notre frigo, notre seul luxe. Et puis un jour, le fils de la voisine est rentré dans une caisse en bois. C'était le second mort dans l'immeuble. Pour le premier, Mrs. Gardner avait eu droit aux flonflons militaires et aux médailles en carton. Aux larmes surtout. Mais on n'avait qu'un enfant. Alors quand le fils des époux Carter est mort à son tour... Sa mère a imposé qu'il soit enterré dans des vêtements civils. Et la quincaillerie en costume, la musique, le salut au canon, dehors.

T'auras assez de bandes pour enregistrer tout ça, que j'ai à te dire. Erin et Tom rentreront pas de sitôt, surtout si c'est le club d'Erin qui gagne la coupe. Tu vois, moi, je me sentais comme une cible, avec une flèche qui vient tout droit se planter dans ton cul. Et quand mon père, il a vu le regard de haine que Mrs. Carter portait à la chose militaire, au gouvernement, à l'État fédéral, à Jésus, il a vite compris que ses fils risquaient de subir le même sort. Dans le bloc d'à côté, le fils Fisher avait tenté de jouer les resquilleurs. Un type lui avait dit qu'il fallait fumer quelques cigarettes imbibées d'encre avant la radio, que des taches apparaîtraient sur ses poumons et qu'il serait réformé. Il ne voulait pas laisser sa mère. Il n'avait pas la maturité non plus, ni les épaules pour tout ça. Soldat, guerrier, ça ne s'invente pas, c'est un métier. Jacob a tout tenté. Même soutien de famille. Mais ça n'a pas suffi. Je sais pas ce qu'il est devenu. On jouait au baseball, gamin. Tu saurais, toi, le retrouver, savoir comment il va? Non. Laisse. Je préfère pas. Je veux conserver dans ma mémoire son grand sourire et ses boucles blondes.

Alors, quand mon frère a dû se faire recenser, on a compris qu'on arrivait à l'âge critique et que la machine de mort rôdait au loup. Mais Johnny a joué le jeu. Il a fait son bootcamp. 8 semaines à ramper dans la boue en te faisant gueuler dessus, et à l'issue, il a reçu son MOS, le 11B. Ça voulait dire soldat d'infanterie en première ligne. Il a filé. Il n'y avait que les Quakers ou les Mennonites qui pouvaient faire jouer leurs croyances pour ne pas partir. Pour nous, rien. Bien sûr que j'ai revu ma famille. Je te dirai ça tout à l'heure. Johnny m'a raconté qu'il avait passé la frontière légalement. Les gardes canadiens étaient plutôt complaisants, rapport à la neutralité du pays. Tu comprends pourquoi je vis en Irlande aujourd'hui ? Johnny s'est pointé sur la border et il a dit simplement qu'il voulait travailler au Canada. C'était légal. On avait le droit de circuler et de s'installer ailleurs. Mais mon frère était un peu pressé. Il savait que la military police devait déjà être à ses trousses. Son patron lui avait fait un mot. Ouvrier dévoué à sa tâche, volontaire, toujours à l'heure, a suivi avec succès une formation pour réparer les machines. C'était bidon. Johnny avait surpris le vieux Jenkins une fois dans son bureau. Il se vouait à tous les dieux de la terre pour qu'on lui rende son fils vivant. Il pleurait. Il n'a pas été bien long à lui faire son papier. Les services de l'immigration canadien notaient les types qui voulaient franchir la frontière. Une note sur 100. C'est sûr que si t'étais ingénieur ou technicien spécialisé, des choses dans ce genre, on te faisait un pont d'or. Avec son papier, Johnny a eu la note de 40 sur 100. Le minimum pour entrer. Une fois la frontière passée, il s'est pissé dessus. Quand notre plus jeune frère a eu l'âge de... La guerre était finie. Heureusement. Joli résultat. Des centaines de milliers de morts, des traumatisés à vie, des amputés, des types qui pourront jamais plus bosser. Tu vois, la seconde guerre, je comprends. On se battait pour un idéal, la démocratie, les droits de l'homme, la liberté, toutes choses qu'on a foulées aux pieds au Vietnam. Et je te parle pas du prix. C'est milliards dans l'armement. Quand je pense que le mur vient de tomber. T'as pas touché à ta bière ? Me dis pas que tu bois du thé comme les vieilles dames. Une Tea Party, tiens. Voilà ce que Johnny, moi et tant d'autres, on a. T'as même moyen d'écrire un livre là-dessus. Faut faire des bilans un jour, tirer des traits. Seuls les Quakers, je t'ai dit. Seuls eux et quelques autres étaient Draft Dodgers, insoumis. Nous autres, on était frappés du sceau de l'infamie. Déserters, la honte. Dans l'immeuble où vivaient nos parents, il y avait des vrais Américains. Stars and Stripes à la fenêtre, main sur le cœur pendant les cérémonies. Et ils nous traitaient de communistes. Mes parents ont dû déménager.

On a quitté la South Side pour Pilsen, plus à l'ouest. Aussi mal loti, mais là, on ne connaissait pas. On nous foutait la paix. C'est juste que j'étais plus loin de mon boulot. Mais j'ai avancé en âge et j'ai bien senti le poids de tout ce merdier appuyé sur mes épaules. Ces rapports quand un sergent recruteur s'est pointé à la maison. Un type en costume l'accompagnait, qui a rien dit mais qui regardait partout, comme s'il avait un Kodak à la place des yeux. On n'a jamais su comment ils avaient fait pour nous retrouver, mais c'est bien là que j'ai compris que j'étais dans le viseur. Le sergent recruteur, il a tellement pressé mon père qu'il l'a laissé entrer. Il n'emmenait pas l'arge paternelle. Il croyait qu'on allait m'embarquer. Mais j'avais pas encore l'âge, quelques mois avant mes 18 ans. Le sergent a sorti un dossier, on a cru qu'il allait nous annoncer que Johnny avait été arrêté. Mais il jouait celui qui prêche le faux pour savoir le vrai. Rapidement, on a vu qu'il avait rien. Johnny avait promis de nous écrire. Il n'en a rien fait. C'est tant mieux. Fallait pas qu'on sache. Il l'a fait quand même, via un copain. Quelques mots griffonnés pour pas remonter jusqu'à lui, mais qui nous rassurait quand même. Il bossait dans une usine qui fabriquait des machines à écrire. J'ai su par la suite que c'était faux. Il voulait juste nous dire que tout allait bien pour lui. La lettre avait été postée à Philadelphie. Bref, le sergent a commencé à me regarder avec l'œil de la toute-puissance fédérale, du nécessaire sacrifice pour la nation dans la lutte contre le communisme, cette incarnation du mal qui frappait à notre porte. Voulions-nous vraiment tout perdre? Nos biens? Notre épargne? Et voir nos revenus collectivisés? Mes parents ont toujours eu des salaires minables et ils ont dû attendre la mort d'une vieille tante pour se payer un appartement si petit que quand on vient les visiter, on dort à l'hôtel avec mes frelots. Après 8 ans à Gannes, je te le dis, moi, tout ce qu'on redoutait du communisme, on l'a eu avec le capitalisme. Mais il était surtout là pour moi, le sergent. Il voulait me faire sentir qu'il m'avait à l'œil et que je pourrais pas filer comme ça. Le jour de mes 18 ans, ma mère a pleuré. Non pas parce que le délai pour me faire recevoir à son terme, mais parce que mon sac à dos était dans l'entrée. Comprendre soudainement que deux de ses trois fils allaient vivre loin d'elle pendant un temps dont on ne voyait pas la fin, lui était insupportable. Mon père, le vieux bâtard, paix à son âme, il avait mis quelques dollars au chaud pour mon voyage. Il m'a serré dans ses bras. J'ai embrassé ma mère et mon petit frère et puis j'ai filé. Avec juste un café dans l'estomac. Direction Toronto. Une ville où on parlait anglais. Je connaissais un type qui faisait passer la frontière en douce. Tu veux pas boire quelque chose, vraiment? Ça me fait mal au cœur de voir ta bière se réchauffer comme ça. Un coca? Va pour l'impérialisme US. Ça te fera toujours moins de mal qu'une balle dans le cul. Donc, en 67, j'arrive à Toronto. Ils étaient organisés, les Canadiens. Il y avait des associations pour soutenir les gens comme nous, les déserteurs. Le pacifisme, le refus de la conscription étaient des idées bien implantées dans ce pays. On m'a filé une piole, quelques dollars, le temps que je me fasse à la ville, et j'ai trouvé de l'embauche chez ce restaurateur. En service. Servir la clientèle est une mission bien plus noble que de servir un canon d'artillerie contre des gens qui vous ont rien fait. Mon patron avait cet accent bizarre des Canadiens francophones. Il parlait anglais avec des intonations qui me faisaient marrer. Un brave type. L'université était pas loin et on voyait parfois des étudiants refaire le monde dans son établissement. Parmi eux, Erin. Ses parents l'avaient envoyé à Toronto, chez une tante. Il s'était saigné pour lui payer une année d'études de littérature anglaise à l'université. En fait d'études, elle faisait surtout la fête. La tante s'en est rendue compte et a prévenu les parents. Malgré les rappels à l'ordre, les promesses d'Erin de se mettre à bosser, rien n'y a fait. Et ils l'ont rapatriée. Ce qu'elle avait oublié de leur dire, c'est qu'elle revenait à Galway avec un Américain dans ses bagages.

Quelques années plus tard, je suis retourné voir mes parents. J'avais un passeport irlandais. J'ai passé la douane tranquillement. J'ai revu mon plus jeune frère, que j'ai à peine reconnu. Il avait bien peiné en se joignant à un groupe de rebelles. La première fois, il n'avait pas 16 ans,

0: Ils ont kidnappé un employé d'une usine qui fabriquait du nappe. Ils ont pris des photos dans une cave, avec cagoule et armes. Pas tout en plastique d'ailleurs, les armes. Et une revendication pour qu'on arrête la guerre. Qu'ils ont envoyé à tous les journaux. Avant de libérer l'employé. La seconde fois, ils ont arrosé de merde un sergent recruteur qui venait dans le quartier. J'étais très fier de lui. Je suis retourné à Chicago en 1980 et je me suis constitué prisonnier à l'aéroport. J'ai fait 3 jours de prison, qu'on vérifie mes états de service, et puis on m'a libéré. J'entrais dans le cadre de l'amnistie. Le Vietnam, c'était loin.
1: On fait des choses à écrire, pas vrai?
0: Tu vois, le plus important n'est peut-être pas là où on l'attend. Le plus important, quand tu tiers, c'est qui tu es vraiment et ce que tu vas devenir. Sans le Vietnam, je n'aurais jamais quitté Chicago. Et je ne pense pas que l'idée même de venir en Europe me serait venue. Irine, c'est un peu pareil. Elle partait pour des études, la littérature, devenir enseignante à Dublin, presque une carrière. Et là-bas, elle a découvert qu'elle n'était pas ce genre de fille. À part les fêtes qu'elle a épuisées à en tomber par terre, elle s'est rendue compte que le travail intello, son truc. Ses parents ont une grosse ferme, des gens à l'aise. Quand elle est rentrée, elle a enfilé des bottes et elle leur a dit qu'elle prendrait la relève. Quand je suis arrivé à Toronto, je me suis senti chez moi. La langue était la même, les paysages semblables, jusque dans l'organisation de la ville. En 67, le Canada était un pays qui se fracturait. Les francophones revendiquaient leur indépendance. Les anglophones n'en voulaient pas, parlant de l'identité canadienne. Mais les francophones étaient partagés entre ceux qui voulaient se séparer du reste du pays et ceux qui voulaient en conserver l'intégrité, et les anglophones aussi. Ils se retrouvaient quand même sur cette idée de neutralité. Beaucoup, parmi leurs politiques, leurs intellectuels, leurs associations, militaient dans le sens de ce qui rassemble. Un jour, mon patron, ça faisait quelques semaines que je bossais pour lui, il m'a demandé comment je me sentais. Je lui ai répondu sans même réfléchir, comme à la maison. Il a été dépité par ma remarque. J'ai compris, bien plus tard, ce qu'il avait ressenti. Si un voisin vient vivre chez toi en s'y sentant chez lui, ça veut dire que chez toi, ça a si peu d'identité, si peu de caractère, que c'est déjà chez lui, avant même qu'il y mette les pieds. Le fils de mon patron vivait à Los Angeles, et dans ses lettres, il lui disait qu'il ne rentrerait jamais, qu'il fallait abandonner cette idée d'une langue minoritaire noyée dans un ensemble, qu'il ferait mieux de s'en tenir à l'anglais, que la musique, le cinéma canadien, la nourriture même, c'était la même chose qu'aux USA. Avoir son fils devenir américain aussi rapidement, mon patron se questionnait sans cesse de savoir si le Canada existait vraiment. J'ai mis des années à accepter l'Irlande. Ses paysages, ses accents, cette musique étrange, le gaélique qui revient à la mode, être cerné par les papistes, ces bières épaisses que j'ai fini par apprécier, moi qui buvais que de la lager à 3 degrés. Et puis le rugby. Chez moi, personne ne pratique ce sport. Mais franchement, se rouler dans la boue pour attraper un ballon qui rebondit de travers. Si Tom m'entendait, je plaisante bien sûr, je suis fier de lui, de sa mère aussi qui a repris la ferme et la dirige comme une farmer des Grandes Plaines, en fin d'affaires. Tu vois, je dis encore chez moi. Comme les Irlandais fêtent la Saint-Patrick dans les rues de New York chaque année avec défilé, bière coulant à flot et tout le monde habillé en vert, les Irlandais de New York, ça fait combien? 2 siècles qu'ils peuplent la ville. Ce sont de vrais Américains. Et pourtant, ils ne lâchent pas la rampe. Ils n'oublient pas le pays, celui de leurs ancêtres. C'est la preuve que l'Irlande a une vraie identité. Tu vois, pas. Plus je crois que si tu mets pas 2, 3 générations à te faire à un pays, c'est que de là d'où tu viens, ça n'existe pas vraiment. Et si au bout de 3 semaines, tu te sens vraiment de là, c'est que ton pays d'accueil, c'est un hall d'aéroport. Les gens passent, certains restent plus ou moins longtemps, à lever le nez sur les façades. Une minorité prend racine. Quand j'ai quitté le Canada dans ce ferry, je savais que c'était un exil. Je suivais une fille qui allait devenir ma femme, la mère de mon fils.

pris l'avion, je gagnais pas assez pour embarquer avec elle. Et puis, le ferry, c'était plus discret. Même avec la nationalité irlandaise, je demeure un Américain. Les vieux airs country que je chante au pub amusent les clients qui m'écoutent poliment, mais je vois bien que je sens le pittoresque, que je suis une curiosité avec mon accent qui n'est pas d'ici, les gaffes que je fais encore. Ici, il y a trop d'histoire, trop de bâtiments anciens, trop de musées. Et ce pays coupé en deux, dont le nord appartient à un voisin qui n'a même pas de frontière avec toi, ici, le passé pèse. J'ai tout juste 50 ans. Et voilà que je me sens aussi vieux que ce pays. Et le peu que j'ai vu de l'Angleterre me dépite tout autant. Je ne serai jamais d'ici. Je le sais. Autant que Tom qui a visité ses grands-parents à Chicago et qui ne saisit rien de la ville et de ses enjeux. L'Illinois, c'est deux fois plus grand que l'Irlande. Je le vois sur son visage. Il s'impatiente vite de repartir. Sans le Vietnam, pas de Canada. Et sans Canada, pas d'Irlande. Ça ressemble au jeu de boules ou de quilles que je vois parfois par ici. C'est pas toi qui lance, mais c'est toi qui bouge. T'avais rien demandé, mais d'autres ont poussé une roue sans savoir que tu étais dessus, et vas-y mon ami. Pour moi, ça c'est bien fini. Même si j'ai la nostalgie du pays, de Chicago, une nostalgie du lieu, pas de l'époque. Les hivers froids me manquent, ici tout le temps. Et puis, je pense aux migrants, à tous ces gens qui ont dû fuir leur quotidien, leur arpent de terre, quitter leur atelier, leur boutique, et qui ont pris la route, la chiasse au cul, un destin voulu par d'autres, avec toute leur vie dans un ballot et leurs enfants sur les épaules. Je pense à ceux qui vont franchir des mers et des montagnes, des fleuves et des plaines, pour se poser dans des endroits où on voudra pas d'eux, où on les accusera d'apporter le malheur. Et des années, des générations après, on leur fera encore sentir qu'ils sont illégitimes, même si chaque matin ils récurent tes chiottes. Je pense à eux et je me dis que la neutralité de ce pays protège mon fils et nous protège des catastrophes à refuser la guerre, comme je l'ai refusé en mon temps. Au fond, j'ai dit beaucoup de mal des enfants de bonne famille, ceux qui chantaient des refrains à Woodstock et qui marchaient noirs et blancs, main dans la main, contre toutes les oppressions. Mais ils ont résisté, eux aussi, à leur manière, plus poétique que la mienne. Et on se rejoint quand même sur l'idée que le pacifisme, c'est l'avenir irrémédiable de l'homme.

0: Bonjour et bienvenue dans mon émission De la lumière au grenier. Au programme du rock, de la soul, un zeste de chansons françaises et de world music, des sons vintage, des nouveautés et les grandes et petites histoires qui font la rock culture. Aujourd'hui, notre machine à remonter le temps nous emmène en novembre 1957.
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Aujourd'hui, notre vaisseau spatio-temporel va nous conduire jusqu'au mois de novembre 1957. Un grand bond dans le temps, mais pour lequel nous faisons une escale en 2003 avec le chanteur Geronimo qui vient de nous raconter l'histoire édifiante de la chienne de Baïkonour. Cette chienne, c'est Laïka, une petite chienne errante recueillie dans les rues de Moscou qui est devenue le premier être vivant à être mis en orbite autour de la Terre. Le 3 novembre 1957, elle a été envoyée dans l'espace à bord du satellite soviétique Sputnik 2, quelques semaines seulement après le lancement du premier Sputnik. Cette petite chienne, croisée de terriers et de huskies, pesait environ 6 kg et avait été choisie pour sa taille, son tempérament calme et sa capacité à supporter le stress. Elle va devenir, malgré elle, la première héroïne de la conquête spatiale, un enjeu géostratégique majeur en cette période de guerre froide entre les blocs américains et soviétiques. Une héroïne malheureuse puisque sa mission était sans retour dès le départ, aucun système de récupération n'ayant été prévu. Pendant des décennies, les autorités soviétiques, dans leur plus grande tradition de désinformation, ont maintenu que Laïka avait survécu pendant plusieurs jours en orbite, avant d'admettre en 2002 qu'elle était morte quelques heures après le décollage, probablement à de la chaleur excessive et du stress. C'est cette révélation tardive qui a inspiré cette petite chanson pleine de poésie au chanteur Geronimo, qui voit dans cette Laïka une victime tragique de l'ambition humaine. En tout cas, le décor est planté. Bienvenue en 1957.

Et si l'Union soviétique se passionne pour sa chienne de l'espace, l'Amérique, elle, se passionne pour son nouveau roi, Elvis Presley. Ce jeune redneck venu du sud profond a gagné en quelques mois la couronne de roi du rock et il est l'idole de la jeunesse. Après avoir signé un contrat discographique début 56 avec le label RCA, il enchaîne les numéros 1 qui deviendront autant de classiques de l'histoire rock. Heartbreak Hotel, Blue Suede Shoes, All Shook Up et bien d'autres. En 1957, il devient coqueluche d'Hollywood, tournant à la chaîne des nanars dont le seul objet est de mettre en scène le chanteur roucoulant des bluettes à des jeunes premières et de faire affluer des foules de teenagers des salles obscures pour voir leur idole sur écran géant. Musicalement, l'année 1957 marque également le début d'une collaboration fructueuse entre le King et le duo magique de songwriter Lieber et Stoller. Un de leurs premiers coups d'éclat est ce Jailhouse Rock que nous venons d'écouter et qui illustre une mythique scène de mutinerie dans le film du même nom. Et si le King est le roi du rock, un autre artiste majeur se fait remarquer. Sam Cooke vient de sortir You Send Me, son premier grand succès en solo, qu'il a immédiatement propulsé au sommet des charts en ce mois de novembre 1957. Et pourtant, Sam Cooke n'est pas un débutant. Né en 1931 dans le Mississippi, il a connu le succès avec

le groupe gospel de Soul Stirrers, dont il est devenu le chanteur soliste dès 1951. Il va ainsi faire ses gammes et devenir une star aux yeux de la communauté noire américaine. Cook pourtant voit au-delà de la sphère communautaire et ses premiers contacts discographiques et le succès du groupe lui ont donné l'envie de conquérir un public plus large encore. C'est en 1957 qu'il ose franchir le pas vers la musique profane, une transition audacieuse pour l'époque. Ce pari sera payant puisque son premier disque solo, You Send Me, reste 6 semaines en tête des classements Rhythm and Blues, entendez réservé à la musique noire, et fait rare pour l'époque, pour un artiste afro-américain, se fraye un chemin jusqu'au sommet des charts pop pendant 3 semaines en ce mois de novembre 1957. Darling.

Et Sam Cooke ne se jette du sommet du Billboard qu'en fin de mois par d'autres favoris du jeune public, les Everly Brothers. Ce duo formé par les frères Don et Phil Everly décroche la timbale avec leur chanson « Wake Up Little Susie », une chanson qui se distingue par son rythme entraînant, ses accords de guitare acoustique énergiques et les harmonies vocales caractéristiques du. Cette chanson raconte l'histoire d'un jeune couple qui s'endort au cinéma et se réveille après minuit, craignant les réprimandes et les rumeurs. Un thème évoquant subtilement les relations entre adolescents qui sera considéré comme audacieux dans la prude Amérique des 50s et vaudra aux Everly Brothers de subir les foudres de la censure. Cela n'empêche pas la chanson de devenir un des tubes de ce mois de novembre 57, aux frères Everly de compter parmi les artistes les plus populaires du rock'n'roll des années 50 et une influence majeure pour les Beatles, Simon & Garfunkel et de nombreux autres artistes des décennies à venir.

Nous traversons l'Atlantique pour atterrir en Angleterre, dont la jeunesse découvre avec avidité ce nouveau son rock'n'roll venu d'Amérique. Ici, c'est Buddy Holly qui tient le haut du pavé en ce mois de novembre 57 avec son tube That'll Be The Day que nous venons d'écouter. Avec son éternel sourire de gendre idéal, ses grosses lunettes en écaille et ses costumes sages, le chanteur texan âgé de 21 ans renvoie une image opposée aux sulfureuses prestations Presley et autres Little Richard. Mais avant tout, Buddy Holly est un merveilleux songwriter qui va, en 3 années de carrière, poser les bases d'un rock'n'roll mélodique qui sera également une énorme inspiration pour des générations à venir, à commencer par les Beatles et Bob Dylan. L'autre chanteur qui cartonne en Angleterre est un gamin venu du Canada. Paul Anka n'a que 16 ans et il a fait sa première apparition à la télé américaine dans le courant de l'été 57, avant d'enregistrer dans la foulée son premier disque. Diana est une petite bluette pop bien innocente, mais qui trouve grâce auprès du public adolescent, notamment féminin, et lancera la carrière de Paul Anka. Une carrière qui culminera une décennie plus tard lorsqu'il adaptera en anglais la chanson de Claude François comme d'habitude pour en faire le tube universel My Way. Mais pour l'heure, c'est bien le jeune et sémillant Paul Anka qui nous chante Diana en novembre 57.

Le public anglais se passionne donc pour les chanteurs venus d'Amérique. Mais la production locale en la matière reste encore embryonnaire et le style qui a le vent en poupe en cette fin des années 50 est le skiffle. Cette musique est un hybride de folk, de blues et de hillbilly avec des touches de rock'n'roll primitif, dont l'intérêt principal est qu'il ne nécessite pas d'aptitude musicale exceptionnelle ou d'instruments coûteux. C'est d'ailleurs ce genre musical que dans un collège de Liverpool, un groupe d'ados pratique avec enthousiasme sous la houlette de leur leader John Lennon. En ce mois de novembre 57, les Quarrymen viennent d'être rejoints par un nouveau guitariste de 15 ans, un certain Paul McCartney, qui va épater sub du rock d'Eddie Cochran ou de Gene Vincent. L'histoire est en marche, mais les jeunes apprentis devront encore faire leur gamme pendant quelques années avant de devenir les Beatles. Pour l'heure, le roi du skiffle anglais se nomme Lonnie Donegan et c'est lui qui tient le haut du pavé avec son tube du moment, My Dixie Darling.

Et nous passons le channel pour arriver en France pour faire un tour d'une actualité politique toujours très agitée. Après 5 semaines de crise, qui a vu plusieurs prétendants essayer en vain de réunir une majorité pour former un gouvernement, la présidence du Conseil échoue finalement au jeune ministre des Finances Félix Gaillard, qui à 38 ans devient le plus jeune chef de gouvernement français depuis le consulat de Bonaparte. Il ne le sait pas encore, mais ce gouvernement sera l'avant-dernier de la 4e République, miné par les profondes divisions qui traversent la société française face à la guerre d'indépendance de l'Algérie qui dure depuis maintenant 4 ans. L'Assemblée nationale de la 4e République, fortement divisée, notamment en raison de la présence de nombreux députés du mouvement populiste d'extrême droite de Pierre Poujade, dont un certain Jean-Marie Le Pen, vit ces derniers mois. Et la société française vit en direct la déliquescence d'un régime en pleine crise. Toute ressemblance avec notre situation présente ne serait que pure coïncidence. Mais heureusement, la musique permet de faire passer les angoisses de la guerre et des crises. Car il faut le dire, on se vit une sorte d'âge d'or de sa chanson populaire portée par de puissantes personnalités qui vont écrire quelques-unes de ses plus belles pages. Le public se prend ainsi de passion pour le jeune Jacques Brel. Depuis quelques années, ce grand échalas dégingandé venu de Belgique écume les cabarets parisiens où il impressionne le public par l'intensité de ses interprétations et sa voix puissante et théâtrale. En cet automne 1957, Jacques Brel rencontre le pianiste François Robert qui va construire l'écrin musical qui saura mettre en valeur les textes et la voix de Brel. Leur première collaboration, Quand on n'a que l'amour, sera un coup de maître qui tourne en boucle à la radio en ce mois de novembre 1957. Un titre à l'orchestration ambitieuse et moderne qui deviendra le premier classique d'une immense carrière à venir.

Et si en 1957, Jacques Brel n'est encore qu'un débutant prometteur, Édith Piaf, elle, est déjà une star internationale qui a porté la tradition du musical parisien aux quatre coins du monde, jusque sur la scène du prestigieux Carnegie Hall de New York. Son succès du moment est la foule, une ritournelle endiablée adaptée d'une valse péruvienne. Car la musique sud-américaine et caribéenne est également très en vogue à cette fin des années 50. Cha-cha, merengue, sont des musiques de danse très prisées dans les surprise parties et de nombreuses chansons de ces répertoires sont adaptées en français. C'est ainsi que Dalida va connaître ses premiers succès en France. Le public français en effet est tombé sous le charme de cette belle italienne au sourire ravageur et à la voix enjôleuse. Son premier disque en français, Bambino, a cartonné en début d'année et depuis la rentrée, c'est sur un air de boléro qu'elle fait son retour dans les hit parades. Sa nouvelle chanson, Histoire d'un amour, est une adaptation de la chanson Historia de un amor, composée 2 ans auparavant par un obscur musicien panaméen, Carlos Almaran. Mais une chanson qui fera le tour du monde en étant intégrée dans la bande originale du film du même nom. Cette chanson à la mélodie empreinte de nostalgie et de douleur va devenir un standard international et l'interprétation très sensible de Dalida concourra grandement à sa popularité en France. A noter pour la petite histoire que c'est l'impayable Francis Blanche, père déjanté des tontons flingueurs, qui va en signer l'adaptation en français.

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1: Vous avez bien sûr reconnu le fou chantant Charles Trenet qui, toujours en ce mois de novembre 57, triomphe avec sa nouvelle chanson « Le jardin extraordinaire ». Une épopée poétique et surréaliste qui dévoile tout le talent d'écriture et d'interprétation de ce personnage hors norme. Hors norme par sa personnalité, son succès, mais également son talent d'auteur, compositeur et interprète, très rare pour l'époque. Hors norme enfin par sa longévité, puisque la version que nous venons d'écouter n'est pas l'original de 1957, mais une version enregistrée 30 ans plus tard, en 1987, à l'occasion d'un retour triomphal du chanteur, alors âgé de 74 ans. La France est donc fière de son exception culturelle qui lui permet de faire face à l'invasion américaine. Tout juste accorde-t-elle une petite place à un groupe vocal spécialisé dans le doo-wop The Platters. Avec leur solo imparable, ils sont incontournables dans toutes les surprises parties adolescentes où leur Only You lance le signal du langoureux et torride quart d'heure américain.

De nombreuses chansons qui sont devenues des classiques, l'analyse des nouvelles sorties permet de se tenir au courant de l'actualité musicale et de découvrir les talents d'avenir. Mais en ces temps reculés, l'information n'est pas facile à trouver. Et c'est un travail de bénédictin qu'il faut réaliser pour trouver la piste de ces nouveaux artistes étrangers. La presse rock n'existe pas et la seule revue sur les musiques modernes est Jazz Hot qui fait sa couverture avec le trompettiste Miles Davis. Mais le rock'n'roll est exclu de ces pages car il est comme une musique simpliste dont la mode passera aussi vite que d'autres distractions adolescentes comme le hula hoop. C'est donc auprès de disquaires bien achalandés qu'il faut se renseigner et notamment ceux qui bénéficient de connexions avec les bases militaires américaines installées en France dans le cadre des accords de l'OTAN. En effet, plus de 10 ans après le débarquement de Normandie, 100 000 personnels militaires et civils américains sont encore stationnés en France et bénéficient d'un ravitaillement de leur pays qui alimente un marché parallèle pour les fringues et les disques, qui sont les marchandises les plus recherchées par les jeunes Français. Ainsi, on remarque le premier disque du nouveau chanteur rock en vogue en Amérique, Ricky Nelson. À 7 ans, Ricky est un enfant de la balle qui est déjà familier du public américain puisqu'il est depuis 5 ans un des héros d'une série télévisée hebdomadaire qui le met en scène avec ses parents et son frère David. Avec sa gueule d'ange et sa voix de velours, il se pose comme le principal concurrent d'Elvis. Un Elvis polissé et bien peigné, ce qui n'exclut pas un beau talent pour chanter des rockabilly endiablés ou des ballades comme Teenage Idol qui donnera des idées à notre canal.

Mais le rock'n'roll n'est pas le seul courant musical qui intéresse les mélomanes à la recherche de nouvelles sensations. Le jazz est encore, en cette fin des années 50, un genre dominant et il connaît une sorte d'âge d'or où des artistes de plus en plus aventureux cassent les codes pour ouvrir de nouveaux espaces créatifs. Un des plus emblématiques de ce courant bebop est le pianiste Thelonious, un des jazzmans les plus originaux et influents du XXe siècle, dont le style unique fait de dissonances audacieuses et de compositions anguleuses a révolutionné le jazz moderne. En ce mois de novembre 57, les amateurs vont donc se précipiter sur son nouvel album Monk's Music, d'autant qu'il l'a enregistré en compagnie d'un septet exceptionnel comprenant notamment les deux saxophonistes John Coltrane et Coleman Hawkins, ainsi que le batteur Art Blakey. Extrait de ce monument du jazz, Ruby My Dear.

Et en ce mois de novembre 57, il n'y a pas que le rock'n'roll et le jazz qui traitent antique pour s'offrir aux oreilles d'un jeune public curieux de nouvelles sensations musicales. Au Brésil, une poignée de jeunes musiciens amateurs de jazz travaillent à l'émergence d'une nouvelle forme musicale, mélodique, jazz cool et tradition locale.

de la Sambaro. Ainsi, les amateurs pourront découvrir cette bossa nova grâce au premier disque de Juan Gilberto, Chega de Saudade, qui en sera un des premiers manifestes, et ils pourront se délecter de cette musique aux douces harmonies et aux grooves subtils.

Et nous arrivons au terme de notre voyage dans le temps. Il est déjà temps d'envisager le chemin du retour vers le présent. Mais avant ça, nous nous penchons sur le carnet rose des naissances pour y lire que le 8 novembre, la famille Thompson annonce la naissance d'un garçon prénommé Paul dans la banlieue sud de Londres. Devenu musicien, il sera moins de 20 ans plus tard un des premiers complices de Robert Smith avec qui il va former ses premiers groupes de jeunesse jusqu'à la création de The Cure. La collaboration de Thompson au groupe sera épisodique et après un premier départ en 1978, il reviendra aux affaires en 1984 et participera à la réorientation de la musique du groupe vers une pop plus lumineuse qui lui permettra de connaître un succès mondial, notamment avec l'album Head on the Door et le tube In Between Days. Sur le chemin du retour vers le présent, je vous propose donc une petite halte en 1985 pour écouter cette chanson emblématique des années 80 signée The Cure.

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Salut à vous tous, c'est Live Addict, bienvenue sur Radio Diwa et Radio Grésivaudan. Allez, cette émission qui depuis des années vous passe de la musique et du rock progressif qui est toujours d'actualité dans le monde entier et qui touche tous les continents. Cette musique évolutive est faite pour ceux qui veulent prendre le temps et qui n'ont pas juste l'idée de zapper avant la fin. Profiter du temps qui passe et de cette émotion. On commence par le Royal Philharmonic Orchestra de Londres, qui a enregistré le cycle du rock progressif, et c'est vraiment intéressant. Il y a des interventions de guitaristes légendaires tels que Patrick Moraz. Ici, on va retrouver Red Barchetta de Rush avec cette version qui, elle, m'a inspiré, puis elle est ludique. Allez, on se retrouve juste après ça.

le Royal Philharmonic Orchestra avec Red Barchetta de Rush, un retour en force du Neil Morse Band, Eric Gillette, Randy George, Bill Hubauer et puis bien sûr Neil Morse qui lui est le sang productif homme du prog depuis maintenant 30 ans. Le batteur Mark Portuno, son alter ego, est de retour. Le temps, pour un temps très court, puisqu'il est redevenu le batteur de Dream Theater, et ils enregistrent hyper rapidement un album qui en fait est un album majeur, marquant. Il est sorti, moi je l'ai eu la semaine dernière, je me suis contenté des deux premiers morceaux pour me dire waouh, franchement il y a de la patte, même si Neil Morse me lasse tellement il produit, et bien là je suis super content d'écouter cet album. Je le découvrirai au fur et à mesure du mois, mais si le reste de l'album vaut les deux morceaux d'entrée qui sont Beginning, bien sûr le commencement, et puis après Fully Alive, et bien franchement c'est de la balle. Allez, on s'écoute ça tous ensemble.

un peu raide la fin du morceau, puisque l'album poursuit sans pause. Et franchement, c'est un début prometteur. Autre album qui vaut de l'or et qui vient de sortir, c'est le nouvel album de Archive, Glass Minds. Il y a 4 ans, il sortait un double album qui était intense, qui était long et dont je me suis un petit peu perdu. Celui-ci est beaucoup plus concis. Mais alors, après 30 ans, le collectif s'entend au mieux. Ils interviennent tous dans la composition des morceaux. Ils améliorent les morceaux, donnent leurs idées. C'est un vrai collectif essentiel et constructif. Cet album est sombre, cet album mélancolique, mélange de trip-hop, de jazz, de rock, de ambiant. On peut dire qu'ils savent vraiment faire Archive avec leur musique. Ils sont uniques, ces londoniens. Danny Griffith, Darius Killer sont vraiment ce combo qu'il faut goûter. J'ai tous les albums et je suis toujours ravi. On y retrouve des trompette apocalyptique, on y retrouve de la brume, on y retrouve de la mélancolie, des ballades lentes, on y retrouve du rap, on y retrouve tout pour quelque chose de construit. Et c'est pareil, il faut s'arrêter sur les morceaux, prendre le temps de les écouter, mais le morceau qui m'a scotché à la première écoute, c'est celui-ci, c'est « So Far From Losing You ».

Et oui, le plaisir d'avoir un album bon de bout en bout, sans rien à jeter. Le plaisir d'avoir un LP et pas un album avec un ou deux morceaux cachés à l'intérieur, fantastique pour du dispensable. Ici, tout est indispensable. On poursuit avec le retour du Kiff, je vous le mille, de Peter Gabriel. Entre Up et l'album I.O. qui est sorti il y a 2 ans, il y avait 22 ans. De Diatus. Et là, comme ça, pareil, 2 ans après, il nous refait, Peter Gabriel, le coup de la pleine lune, où à chaque pleine lune, il sort un nouveau morceau pour son futur album qui s'intitulera Ohai. Donc le précédent, celui-ci, c'est Ohai. 2 morceaux sont déjà sortis. Et celui de la lune précédente, puisque j'attends avec impatience la lune du mois de mars, eh bien, c'est le morceau Put Get Down. Et vous ne serez pas déçus, il n'y a que Peter Gabriel qui fasse du Peter Gabriel.

Voilà, c'est un extrait du futur album de Peter Gabriel, donc n'hésitez pas, allez sur Bandcamp, vous écouterez ce morceau tous les mois, et puis après, ben, vous rurez sur l'album, il y a, comme l'autre fois, comme pour vous, il y a un Bright Mix et un Dark Side Mix, qui est tout à fait différent, et qui donne une autre couleur, une autre ambiance à chacun des morceaux. On poursuit avec quelque chose de différent, Devon Alaman, qui est le fils de Greg Alaman Band, rien à voir avec le prog, mais on est dans le blues et le rock. Mais là, s'il n'est pas au niveau de son père, il s'agit au Night Vision pour créer un album instrumental assez vaporeux, assez bucolique, et on y retrouve une patte de guitare qui vaut la peine d'être entendue, c'est le morceau Awaken, et derrière le retour du anglais Plantoïde, un groupe expérimental de Brighton qui pratique un mélange subtil de prog, de jazz et de psyché, et franchement, l'album Flair, eh bien, il peut tomber pas nécessairement dans toutes les oreilles, mais celui qui tombe dessus, eh bien, il va savourer cet album parce que c'est vraiment du miel. Allez, on écoute Devon Alaman avec Awaken et Plantoïde avec le morceau de Weaver.

Devon Allaman and the Night Vision, suivi de Plantoid, et on termine avec une formation qui s'appelle Random Option, qui a sorti un album l'année dernière. Cette formation est un mélange de musiciens d'un groupe de cover de Genesis qui s'appelle Mama et des membres de Swan Chorus. C'est un album assez exceptionnel parce que pour des coveristes, je ne sais pas si ça existe, eh bien, on fait un album qui est plein, riche. Et le dernier morceau que je vous propose, eh bien, ne dépareille pas sur sa qualité. Donc ça s'appelle Random Option et le morceau, c'est World is Changing. On se retrouve la semaine prochaine.

Peut-être que je vais rester ici. Oui, pendant très longtemps. Je ne t'ai pas dit que de chez moi, on voit la mer. Il n'y a pas de fenêtre, mais si tu es devant la porte, tu vois la colline qui descend tout droit, avec ses cabanes de planches. Et tout au bout, tu vois la mer. C'est une grande mer bleu-gris, avec de grands rangs dressés à la verticale. C'est dans cette mer que roulent les autos le long des rues droites, faites avec du goudron. Mais de là où je suis, on ne les voit pas. Quand le soleil se lève, et quand le soleil se couche, il y a de très beaux crépuscules sur la mer, avec des reflets rouges et des taches violettes. C'est bien. J'avais toujours rêvé d'avoir une maison comme ça, avec vue sur la mer du haut d'une colline. Je peux m'asseoir devant la porte et regarder la mer en fumant une cigarette ou en buvant du Nescafé dans une tasse. Et j'écoute le bruit des vagues. C'est un bruit très lointain. Une rumeur continue qui vient de la mer et monte jusqu'en haut des collines. Je peux parler aussi avec les gens.

Quelquefois, il y a un troupeau d'ânes et d'hommes qui passent devant chez moi. Ce sont des automis qui reviennent du marché. Ils retournent vers leur montagne sans regarder personne. Ils ont des visages tout à fait fermés. Et ils montent le sentier en faisant de drôles de bruits avec leur bouche pour faire avancer leurs ânes. Ici, le soleil est limpide et doux à cause de la poussière. Tout est si sec qu'on ne voit pas le temps passer. Tout est si tranquille qu'on est comme si c'était toujours la même heure. Connais pas cela, toi. Tu vis dans une ville que je ne connais pas. Tu vas au cinéma. Tu montes et tu descends tout le temps. Tu vas au travail dans des bureaux de cuir. Et moi, pendant ce temps-là, je vis dans... J'ai ma cabane en haut de la colline. Je n'attends personne. J'ai mon cube de poussière. Quand c'est la nuit, je vois en bas qui s'allument de milliers de petites lampes. Certaines bougent, d'autres sont. De pouvoir voir des choses aussi extraordinaires sans avoir besoin de sortir de chez soi. C'est à cela qu'il faut que je pense, rester ici ou dans un endroit qui y ressemble. Jamais la poussière ne m'expulsera. Quand on vit dans un cimetière, on n'a pas à aller loin pour mourir. Quand un homme naît au monde, il a droit à environ 14 400 jours et 14 400 nuits. Il y a tant de choses à voir, tant de choses à faire, tant de choses à dire du haut de cette colline que j'en suis tout essoufflé. On y voit si loin, au-delà des montagnes et des barrières des murs, que ça ne peut plus jamais être le vide, nulle part. Ne disons plus jamais le mot indécent de « vérité ».

Notre jeune héros bougeait un peu sur la pierre. Il étendait ses jambes devant lui. Il regardait l'étendue de la ville grise, aux millions de maisons. Il pensait.

0: Chères auditrices, chers auditeurs, nous allons maintenant nous intéresser à Bobby au naturel.
1: Bonjour, c'est Bobby.

Il y a plusieurs millions d'années, quand les océans de Mars disparurent, les habitants de ce monde désolé furent parqués dans des villes souterraines où ils vécurent en paix jusqu'au jour

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Deux intellectuels assis vont moins loin qu'une brute qui marche.

Alors que nous errions dans le désert depuis au moins 37 minutes, elle apparut, telle une divinité, une sorte de vision intemporelle. Elle était là, pleine de ressources, de culture et de qualité.

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